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1: Um 6 Uhr mit Tarek Yus.
2: Merci d'avoir choisi Radio France Internationale RFI pour vous informer. Il est 6h du matin ici à Paris, il est minuit à Ottawa, il est 23h dans le Tennessee aux États-Unis. Bonjour Marion Cazanov.
3: Bonjour Vincent Dublange.
2: Le journal international est à la une, la riposte canadienne aux droits de droits américains.
3: Des surtaxes de 15 à 50% sur une série de produits américains dès le 8 septembre. Ottawa reste ferme face à Washington après des pourparlers infructueux entre les deux voisins. Washington asphyxie un peu plus l'économie iranienne et ça se ressent sur les porte-monnaies, notamment pour les commerçants. Reportage à Téhéran dans ce journal. Ce 26 août marque le jour des héros en Namibie. La commémoration du début de la guerre d'indépendance en 1966. Une artiste éternellement généreuse, dit Taylor Swift, talentueuse et déterminée, dit Beyoncé. Les hommages des plus grandes à l'une des leurs. Dolly Parton, légende de la musique américaine, est morte hier à 80 ans dans le Tennessee. Comme promis, le Canada riposte aux droits de douane américains. Le pays imposera dès le 8 septembre des surtaxes douanières de 15 à 50% sur une série donc de produits américains. En réponse donc à celle annoncée par Washington la semaine dernière, le conflit commercial s'envenime entre les deux voisins. Mais ce qui ressort de ces tensions, Sarah Krakowicz, c'est surtout la fermeté du Premier ministre canadien Mark Carney face à Donald Trump.
4: En claquant la porte aux négociations, le chef d'État canadien a été clair, il ne cédera pas face à Washington. Malgré la dépendance historique de son pays envers les États-Unis, Mark Carney a dénoncé, je cite, « un pays qui demande trop et offre trop peu ». Après la surenchère des droits de douane et les attaques verbales entre les deux chefs d'État de ces derniers jours, la défense de la culture québécoise et de la langue française se sont ajoutées aux tensions entre Ottawa et Washington. Mark Carney était arrivé au pouvoir en pleine offensive commerciale des États-Unis et il a fait de son opposition à Donald Trump sa marque de fabrique. Un premier budget présenté en novembre 2025 répondant à la nécessité de réduire la dépendance canadienne aux États-Unis, puis un discours au Forum économique de Davos. Sans citer Donald Trump, le premier ministre canadien y appelait les puissances moyennes à résister à la coercition économique exercée par les plus grandes.
3: Mark Carney a aussi annoncé le déblocage de 4,5 milliards d'euros d'aide pour les secteurs touchés par les surtaxes américaines. Les États-Unis frappent aussi l'économie iranienne dans un tout autre contexte. Washington a annoncé lundi un nouveau train de sanctions dans le cadre de cette guerre. Débutée il y a bientôt 6 mois, elle vise ces sanctions les partenaires commerciaux de Téhéran sur l'or, la technologie, l'aviation, le transport maritime. Aucun calendrier pour leur entrée en vigueur n'a été donné, mais déjà l'onde de choc se fait sentir. Les quotas d'essence ont été réduits par les autorités et les files d'attente aux stations-service, elles s'allongent pour une population déjà confrontée à une forte inflation depuis des mois. À Téhéran, le reportage de Siavosh Ghazi.
5: L'inflation était déjà à 70% et celle des produits de consommation courante à 130%. L'annonce de nouvelles sanctions américaines aggrave encore cette situation, comme l'affirme Ali Reza, qui a un grand magasin d'halogènes dans le centre de Téhéran.
6: À cause de ces sanctions, qu'elles soient iraniennes ou étrangères, le prix de nos halogènes a augmenté de 30% en 3 jours seulement. Nous avons stoppé les ventes. Nous achetons de l'aluminium et de l'acier pour fabriquer nos produits. Avant, nous en trouvions, mais maintenant, on n'en trouve plus. On a même versé de l'argent, mais les fabricants disent que les ventes sont stoppées.
5: La situation est encore plus difficile pour le classe moyenne et les classes les plus pauvres, comme l'affirme Ali, un cordonnier du nord de Téhéran.
7: Le prix des produits que j'achète pour travailler a doublé en 2 mois. En 2 mois, pas en 2 ans. En ce qui concerne la vie de tous les jours, tout le monde est vraiment sous pression. Mon père a une retraite de 20 millions de toumans, soit 85 euros, mais il doit payer 18 millions pour ses médicaments tous les mois. Le gouvernement doit aider la population. Les gens, en particulier ceux qui viennent des classes les plus démunies, sont écrasés par la situation.
5: Dans cette situation, le gouvernement envisage d'augmenter le prix de l'essence, ce qui risque de provoquer une explosion sociale. Siavosh Ghazi, Téhéran RFI.
3: Et la Chine, grande consommatrice de pétrole iranien, a prévenu hier qu'elle défendrait fermement ses intérêts après l'annonce de ces sanctions américaines. Peut-être une détente à venir dans le détroit d'Ormuz. L'Iran et Oman s'affichaient hier soir optimistes quant à l'ouverture d'un couloir de navigation temporaire dans ce passage stratégique, avec aussi l'organisation d'une opération de déminage. Les deux pays riverains du détroit discutent en ce moment d'un accord cadre pour réguler la circulation maritime. En Syrie, les FDS, les forces kurdes, annoncent leur dissolution. Un accord avait été conclu en janvier entre ces forces et les autorités de Damas. Son application était en négociation depuis. Depuis sa prise de pouvoir en décembre 2024, le nouveau dirigeant syrien, Ahmed al-Shara, est déterminé à réunifier le pays et à démanteler les groupes armés. La veille, les États-Unis retiraient la Syrie de leur liste des pays soutenant le terrorisme. Jour férié ce mercredi en Namibie, ce 26 août marque le jour des héros. Il commémore chaque année le début de la lutte pour l'indépendance de ce pays d'Afrique australe. Une lutte armée démarrait donc le 26 août 1966 contre les forces du régime de l'apartheid sud-africain. Mais il faudra attendre 1990 pour arriver à cette indépendance. Trois décennies plus tard, il existe encore des non-dits, des zones d'ombre. Une commission de vérité et réconciliation en Afrique du Sud a enquêté sur cette guerre. La Namibie, elle, n'a jamais mis en place sa propre commission. Elle refuse d'ailleurs que l'organe sud-africain mène des audiences sur son territoire. Certains tentent donc aujourd'hui de libérer la parole, Claire Bargelès.
8: Le père de la documentariste Minette van der Walt a fait partie des jeunes conscrits sud-africains enrôlés dans cette guerre. Mais sa fille n'a découvert son histoire que bien après sa mort, lorsque sa grand-mère lui a remis un texte où il confie son expérience.
9: Lorsque j'ai commencé à le lire, j'ai réalisé pour la première fois que mon père avait été impliqué dans l'armée. Je savais qu'il avait fait son service obligatoire, comme à l'époque tous les hommes de son âge, mais je n'avais pas compris l'impact qu'a eu cette guerre sur sa vie. On a complètement balayé ça sous le tapis. Tout ça est tellement intriqué avec l'apartheid. Et les raisons pour lesquelles on se battait sont tellement compliquées que les gens ont un peu honte d'en parler.
8: Minette van der Walt en a fait un documentaire, Unspoken War, soit la guerre que l'on tait. De l'autre côté de la frontière, la question de la mémoire traverse aussi la Namibie, notamment autour du sort des personnes accusées par la SWAPO à l'époque d'être des espions. Ancien membre du parti, le chercheur Henning Melberg regrette le silence qui persiste.
10: Cela ne veut pas dire que c'est équivalent à ce que l'Afrique du Sud a fait et tout doit être restitué dans le contexte de la dynamique locale de cette période. Mais il faut reconnaître officiellement les actes répréhensibles qui ont été commis, ne serait-ce que pour que l'histoire ne se répète pas.
8: Henning Melberg a rendu sa carte de la SWAPO l'année dernière à la mort du combattant Solomon Hawala, célébré en héros par les autorités et accusé de crimes par des survivants et des chercheurs. Claire Bargelès, Johannesburg, RFI.
3: À Madagascar, le FFKM, le Conseil œcuménique des églises chrétiennes, a dévoilé le calendrier de la concertation nationale, un processus réclamé depuis le renversement du président Andry Rajoel il y a près d'un an. Les consultations se dérouleront donc de septembre à mars, d'abord au niveau local et régional, puis au niveau national. La restitution des résolutions est-elle prévue pour le mois de mai 2027 et le mouvement Gen Z siège désormais au comité chargé de ces concertations. Toujours dans l'océan Indien, la visite du Premier ministre français à Mayotte. Sébastien Lecornu arrive aujourd'hui sur l'archipel pour accélérer la reconstruction.

0: Pierre-Olivier, de nombreux candidats à l'Élysée.
1: C'est à Roland-Garros que le MEDEF a donné rendez-vous aux dirigeants d'entreprise. Pas pour jouer au tennis, mais pour un match qui opposera leur vision de l'investissement et de la fiscalité à celle des candidats pour 2027. C'est d'ailleurs par un débat avec les prétendants à l'Élysée que se terminera ce grand rendez-vous. Pendant deux jours, le patronat entend bien donner sa grille de lecture des réformes à entreprendre. Pour engager la partie, le MEDEF présentera les résultats d'une consultation nationale à laquelle ont participé plus de 66 000 chefs d'entreprise. Avec un constat, avant de redistribuer l'argent, il faut produire plus pour le faire rentrer dans les caisses. Revers pour le gouvernement, le contexte budgétaire de cette rentrée. Le MEDEF chiffre à 53 milliards d'euros les hausses de fiscalité envisagées. D'autres sujets seront aussi abordés. Sommes-nous prêts à affronter la guerre ou encore l'enjeu de l'énergie compétitive ? Avec ce congrès, les patrons veulent faire entendre leurs inquiétudes et s'assurer que les candidats pour 2027 saisiront bien la balle au bon.
0: Pierre-Olivier, en basket, dernière ligne droite avant le mondial féminin. Il se déroulera du 4 au 13 septembre en Allemagne. La France, vice-championne olympique, se retrouve dans le groupe B avec le Nigeria, la Corée du Sud et la Hongrie. Les Bleus peaufinent en ce moment leur préparation dans une ambiance loin d'être optimale, car le groupe Pauline Guillou n'est toujours pas au complet.
2: Préparation inédite pour l'équipe de France féminine de basket, privée de match amical et d'une partie de ses joueuses à 10 jours du début de la compétition.
3: On n'est pas sûr encore de faire partie du voyage, j'ai envie de dire, donc on est vraiment focus sur ce qu'on fait un peu déjà là tous les jours à l'entraînement, essayer de poser les bases, un peu les fondations.
2: Malgré sa présence dans le groupe, la meneuse Romane Berniès, justement, n'est pas encore assurée de faire partie de la liste finale. La raison, seules 4 places sont encore disponibles. Les 8 autres ont été attribuées aux joueuses évoluant en double WNBA, le prestigieux championnat américain. Ces dernières rejoindront les Bleus directement en Allemagne. Et pour l'entraîneur Jean-Aimé Toupane, il faut faire avec.
4: Quand elles vont arriver là, nous on aura même pas 24 heures pour refaire équipe. C'est particulier, mais bon, il y a eu beaucoup d'échanges avec les filles. Alors quand on se retrouvera la semaine prochaine, c'est comme si on s'était jamais quitté.
2: Miser sur les automatismes en s'appuyant sur un groupe déjà habitué au plus haut sommet ensemble. Sur les 8 joueuses de WNBA, 6 étaient de l'aventure Paris 2024, tout comme l'ailière Mariam Badiane.
5: Les filles qui vont revenir, on les connaît, on a joué à jouer ensemble, donc on connaît quand même plus ou moins nos rôles, il n'y a pas un changement non plus extrême.
2: Pas de changement surtout en ce qui concerne l'ambition des Bleus qui courent après une médaille en Coupe du Monde depuis plus de 70 ans.
0: Les Françaises débutent leur Coupe du Monde le 4 septembre face à la Hongrie. Le même jour, les tenantes du titre, les Américaines, affronteront celles qu'elles avaient battues en finale en 2022, à savoir les joueuses chinoises. De Donald Trump à Jane Fonda, en passant par Beyoncé, Taylor Swift et Mick Jagger, de nombreuses personnalités américaines pleurent la mort de Dolly Parton, icône de la musique country, morte hier à 80 ans des suites d'un cancer. Interprète notamment de Jolene, I Will Always Love You, elle a marqué des générations entières. C'est son neveu, Brian Seaver, qui a annoncé cette disparition sur les réseaux sociaux.
6: Dolly a vécu dans la lumière. Dolly a ouvert des portes, et pas seulement à moi, mais aussi à toute sa famille. Dolly a aussi ouvert des portes pour des générations de chanteurs, de compositeurs, de musiciens et de rêveurs de tous horizons et sur tous les continents. Dolly était une fermière comme son père. Lui, il cultivait la terre et elle cultivait les chansons et le bonheur. Dolly m'a appelé et m'a dit qu'elle voulait reposer dans un beau lit de coton moelleux parce qu'après une vie à porter du strass et des paillettes, elle méritait d'être à l'aise et de se reposer. Alors, repose en paix, tante Dolly.
7: Rest in peace, Aunt Dolly.
0: Dolly Parton, c'est plus de 100 millions de disques, 3000 titres, dont 9 to 5 que l'on écoute pour refermer ce journal.

0: to Five, Dolly Cohn, Dolly Parton, décédée hier à 80 ans. RFI, bientôt 6h14 à Paris. On poursuit ensemble notre tour du monde de l'actualité avec nos chroniques.
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2: Marion Cazanov.
0: On sera d'abord en Autriche avec cette polémique, la construction d'une zone commerciale sur le site d'un ancien camp de concentration. Certains déplorent une atteinte au devoir de

0: voir. En Égypte, Bob l'éponge n'amuse guère les autorités. Le célèbre dessin animé est détourné pour critiquer le gouvernement ou certaines personnalités. On retrouve notre correspondant au Caire dans quelques instants pour nous en parler. Mercredi, c'est sorti ciné en France. À l'affiche aujourd'hui, L'Inconnu d'Arthur Harari. Un thriller glaçant en compétition au dernier festival de Cannes. Son réalisateur est notre invité culture. À suivre également le Conseil Santé, notre tour quotidien dans la playlist de RFI. Tout cela avant le retour de l'actualité africaine. Des couches de béton sur un lieu de mémoire en Autriche. La presse relaie l'avancée d'un discret chantier, celui d'une future zone commerciale, notamment d'un supermarché Lidl à Leobersdorf, à quelques dizaines de kilomètres du sud de Vienne. Sauf que le chantier en question a lieu sur le site d'un ancien camp de concentration nazi. Certains déplorent le symbole d'une culture de l'oubli. Un projet donc controversé mais pas annulé pour autant. Céline Béal s'est rendue sur place.
1: Le propriétaire du terrain dément auprès de RFI. Il n'y aura pas de Lidl exactement au niveau du camp de concentration. Mais ce qui est sûr, c'est que des constructions sont bien en cours à Leobersdorf. Des fondations en béton ont déjà été coulées. Aucune trace en revanche du passé des lieux. À peine un pan de mur ancien, des fondations enterrées. Beaucoup a disparu au fil des décennies. Ici se tenait un camp de travail forcé, doublé en 1944-45 d'une annexe du grand camp de concentration autrichien de Mauthausen, explique Erich Strobel d'une association locale de mémoire.
2: Devant nous, dans cette partie du camp, on a amené plus de 400 prisonnières qui ont été mises au travail forcé. Elles venaient d'Auschwitz et de Ravensbrück via Mauthausen.
1: Günther Lessig, lui aussi citoyen engagé, est consterné.
3: Peu importe en fait si ce sera un supermarché, un centre logistique, un entrepôt ou autre. En fin de compte, la logique du profit l'a emporté sur la culture de la mémoire. Si on recouvre de béton les souvenirs de ces événements, c'est notre responsabilité que nous perdons en tant que société.
1: Le reproche est en partie adressé au maire de Leobersdorf, que l'on retrouve dans son bureau. Andreas Ramharter, qui est aussi promoteur immobilier, a lui-même acheté le site, alors en friche, en 2021, avant de le revendre au propriétaire actuel, pour quelques 16 millions d'euros, selon les journalistes.
4: La seule chose que je peux dire, c'est que nous vivons en Autriche dans un état de droit. Toutes les administrations concernées ont donné leur aval pour le projet. Le développeur immobilier a lui aussi des droits.
1: Une honte pour les associations dans tout le pays. Elle réclame la protection des derniers restes du camp. Au-delà des limites de la loi, c'est le devoir de mémoire qui serait en jeu.
4: Nous avons un mémorial à Mauthausen qui est grand et très bien équipé. Nous avons besoin de deux lieux commémoratifs, mais nous n'avons pas non plus besoin d'en avoir 2000 en Autriche.
1: Qu'en disent ses administrés ? Devant un supermarché déjà implanté à 700 mètres du site, Brigitte, 68 ans, témoigne.
5: Je m'en fiche royalement qu'il y ait eu un camp de concentration ici. Ce que je trouve dommage, c'est qu'on construise encore sur un lieu qui était vert. Il y a déjà plein d'entrepôts ici, c'est une bétonisation sans fin.
1: Comme elle, beaucoup d'habitants interrogés se montrent indifférents au sombre passé des lieux, qu'ils ignoraient d'ailleurs jusqu'aux révélations de presse. Céline Béal, Leobersdorf, RFI.
0: Quand Bob l'éponge menace la sécurité de l'État égyptien. Et c'est très sérieux, car c'est à travers ce célèbre dessin animé, ses personnages fictifs, son ambiance, que les internautes critiquent des personnalités et des organisations bien réelles du pays. Plusieurs médias proches du pouvoir s'en inquiètent. Alexandre Bouchanti, vous êtes notre correspondant au Caire. Alexandre, racontez-nous donc comment Bob l'éponge est devenu l'ennemi public numéro un en Égypte.
6: Alors, c'est comme une fable. Il était une fois un groupe d'adolescents qui voulaient s'amuser. Alors, ils ont créé une page intitulée « Shakawa Heli Qa'al Hamour ». Qa'al Hamour est le nom arabe de Bikini Bottom, la ville de Bob l'éponge, et la page enregistre les plaintes de ses habitants. Alors, des milliers, puis très vite des centaines de milliers rejoignent la page. Les participants ont commencé par des plaintes humoristiques illustrées par l'intelligence artificielle. dans le style du dessin animé. Mais progressivement, ce qui était une blague de potage contre un pouvoir imaginaire a commencé à prendre une dimension symbolique contre le pouvoir réel.
0: Et vous avez quelques exemples à nous donner, Alexandre ?
6: Oui, par exemple, une page du ministère de l'Intérieur de Qa'al Hamour a été créée. Une page qui ressemblait drôlement à celle du vrai ministère de l'Intérieur. D'autres ministères ont suivi. Le ministère de l'Éducation qui est devenu le ministère de l'obturation cérébrale. Celui de l'information du ministère de la propagande et celui des transports est devenu l'autoroute vers l'au-delà. On s'en prend à la hausse vertigineuse des prix, aux taxes imposées aux habitants normaux, aux trains de vie provocateurs des super riches et puissants et au manque de démocratie et de liberté d'expression. Les images de responsables commencent à intégrer les dessins de l'intelligence artificielle pour culminer avec celle du président Abdel Fattah el-Sisi.
0: Et c'est précisément là que les médias se déchaînent.
6: Oui, tout à fait. Radio, télévision, journaux, tous tirent à boulets rouges sur Qa'al Hamour, qui est maintenant suivi par plus d'1,5 million de personnes. La page est accusée de sédition, de menaces contre la sécurité de l'État et de danger pour la paix sociale. Certains parlent même de terrorisme, puisque les Frères musulmans, organisation interdite, seraient derrière la page. Des avocats déposent des requêtes auprès du procureur général pour poursuivre la page. Devant ces menaces, les créateurs de Qa'al Hamour ont décidé de suspendre leur publication. Mais cela suffira-t-il pour calmer la tempête ? Mais en attendant, il y a plein de petites pages dans le même style qui ont poussé sur les réseaux sociaux.
0: Bob l'éponge, persona non grata donc chez les autorités égyptiennes. Merci Alexandre Bouchianti, correspondant de RFI au Caire. Notre invité culture ce matin est le réalisateur français Arthur Harari. Son film « L'inconnu » avec un « euch » sort aujourd'hui en salle. Il raconte l'histoire d'un trentenaire, David, qui, après une nuit avec une inconnue, se réveille dans le corps de cette femme, de cette inconnue, et va se lancer dans une quête pour la retrouver. Un thriller projeté au dernier festival de Cannes. Arthur Harari répond aux questions de Sophie Torlotin.
7: Arthur Harari, bonjour.
8: Bonjour.
7: Vous transposez au cinéma la bande dessinée que vous avez écrite avec votre frère Lucas. La bande dessinée s'intitule « Le cas David Zimmerman ». Votre film, c'est « L'inconnu ». Il est quand même question d'échange de corps et partant d'identité et de question de genre. Mais est-ce que vous êtes parti d'un questionnement de ce que ça ferait d'être dans un corps de femme, pour vous qui êtes un homme ?
8: Alors, il m'a traversé, je pense, j'imagine comme beaucoup de gens, ce questionnement de se dire quelle différence fondamentale se niche là-dedans. Mais presque davantage que la question de basculer dans un corps de femme, c'est l'altérité qui m'a, je pense, depuis que je suis enfant, questionné. Enfin, c'est des questions que les enfants se posent. Par exemple, on regarde ses parents et on se dit, mais si ça se trouve, c'est pas mes parents. Ça se trouve, ils ont été remplacés. Et on me fait croire que c'est mes parents. Donc, ces espèces d'exercices de pensée enfantins, ils ont à voir profondément avec quelque chose de très profond, qui est la question de l'être, en fait, et de le réel de l'identité. C'est pour ça qu'on dit « je me sens moi-même » ou « il faut essayer d'être fidèle à soi ». Ça veut bien dire que c'est pas évident. Pour moi, le film répond de manière très concrète, sous la forme d'une fiction, d'une fable ou d'une parabole, à ces questions-là qui sont profondes. Quoi.
9: Qu'est-ce qui se passe ? Dis-moi, il est arrivé quelque chose ?
7: Le film commence sur une piste, il y a une partie d'enquête, et puis après ça bascule dans autre chose. En fait, votre film aussi, Arthur Harari, peut être assez déroutant, et c'est ce qui aussi fait son intérêt, évidemment, puisqu'on ne peut pas deviner ce qui va se passer.
8: Ça, pour moi, c'est une chose que je cherche, c'est-à-dire que le mot déroutant, je l'aime bien, parce que ça supposerait qu'il y a une route, et puis en fait, on en sort. Je suis très souvent déçu par les films, les récits, qui me promettent une route et qui en fait ne font que me la dérouler. Alors parfois c'est peut être plaisant, mais il m'en reste peu de choses en fait. Bon, moi j'ai essayé de faire un récit dont la dimension de transformation s'applique aussi au récit lui-même.
7: Du coup, Arthur Harari, dans L'inconnu, c'est aussi un défi pour vos acteurs, Neil Schneider et Léa Seydoux.
8: Ah bah oui, bah ça faudra leur demander, mais oui, on leur avait jamais proposé de jouer quelqu'un d'autre. En fait, si, puisque jouer, c'est jouer quelqu'un d'autre, hein, tout en laissant une part de soi. Mais quand on touche à un des fondements de l'identité, puisque qu'on le veuille ou non, on nous dit depuis qu'on est petit qu'une des choses les plus importantes, c'est quel est notre sexe, quel est notre genre. Quand ce qui est proposé, c'est de jouer l'altérité à cet endroit-là, ce qui était le plus perturbant pour eux n'était pas de jouer un homme pour Léa et une femme pour Nils, mais de jouer un autre, en fait. C'était une espèce de route inconnue pour eux.
5: Ouais. Vous êtes qui ? Tu m'en connais, hein ?
7: Vous leur avez demandé une transformation physique ?
8: C'est un peu plus compliqué que ça. Je ne leur ai pas demandé, en fait, réellement.
7: Ils sont méconnaissables.
8: Ils sont méconnaissables, c'est vrai. Je pense que c'était à la fois appelé par le film et par des circonstances presque indépendantes de ma volonté. Léa est tombée enceinte pendant qu'on préparait le film et elle m'a annoncé qu'elle allait accoucher quelques mois avant le tournage. Le corps qu'elle allait avoir n'était pas son corps habituel et donc ça accompagnait le travail qu'elle allait faire. Et Nils, de son côté, quand j'ai décidé que c'est lui qui ferait le film, il était très amaigri déjà pour un rôle. Et en fait, ça m'a frappé à quel point c'était intéressant, comment ça changeait son physique. On a poussé, mais il était presque lui le plus proactif là-dedans. Il a perdu du poids et effectivement, pour devenir l'autre, il est devenu autre physiquement. Et il a plongé là-dedans et oui, c'est sûr que ça a joué énormément pour que le film soit incarné. Ouais.
5: Moi aussi, j'ai peur.
7: Arthur Harari, merci.
0: Arthur Harari, réalisateur du film L'Inconnu, qui sort aujourd'hui dans les salles en France.
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0: Les enfants ne sont pas à l'abri des maladies, elles ont souvent des conséquences sur leur vie quotidienne. Alors comment leur faire comprendre ce qu'ils vivent ? C'est ce que nous explique l'invité de Caroline Paré.
11: Professeur Patrick Tounian, bonjour.
12: Bonjour Caroline.
11: Vous êtes pédiatre, chef du service de nutrition, gastro-entérologie pédiatrique à l'hôpital Trousseau à PHP à Paris. Pourquoi est-ce qu'il est important de dire la vérité à l'enfant atteint d'une maladie, qui plus est d'une maladie chronique ?
12: Il faut savoir dire la vérité à l'enfant, mais il faut bien se rappeler qu'on parle à un enfant. Nous, pédiatres, on ne parle pas de la même façon aux enfants et aux parents. Il faut savoir dire la vérité aux parents sans trop les inquiéter et savoir dire la vérité aux enfants avec leurs mots et pareil, sans leur faire peur.
11: On leur parle simplement au présent ou on va aussi parler de l'avenir ?
12: L'avenir est très difficile à appréhender chez un enfant. Pour nous, on arrive, mais par exemple, un enfant, un adolescent, quand vous lui dites dans 50 ans, pour lui, c'est l'éternité. Donc, il faut plus parler au présent. Lui, ce qui l'intéresse, c'est demain, c'est après-demain. C'est pas ce qui va se passer 10, 15, 20 ans plus tard.
11: Et au niveau du vocabulaire, comment on adapte la façon de parler d'un professeur de médecine à un petit enfant ?
12: On est pédiatre, donc on doit être encore de grands enfants. Et donc, il faut savoir utiliser des mots très simples. Encore une fois, rassurants plus qu'inquiétants. Et on a le même problème avec les parents. C'est certains parents qui comprennent pas très très bien. Il faut être très simple. Et c'est pas parce qu'on est professeur qu'on doit utiliser des mots compliqués. Au contraire, il faut savoir se mettre à niveau, comme ici à la radio d'ailleurs, où on essaie de se mettre à niveau de ceux qui nous écoutent.
11: Qui nous écoutent. Merci professeur Tounian. 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
0: À tout à l'heure Caroline. Dans quelques minutes, c'est le retour de l'actualité africaine. En attendant, on écoute un extrait de ce qu'il y a dans notre playlist ce mois-ci sur RFI. Voici Des fleurs, un titre de Stromae et Tuvalu.

0: j'aime.
1: Toublou et Stromae nous envoient des fleurs et c'est en ce moment dans la playlist de RFI. À suivre dans une minute, le retour de l'actualité africaine.
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1: Radio France Internationale, il est 4h30 en temps universel, 5h30 à Kinshasa. C'est le début d'une demi-heure d'actualité africaine. Bonjour Mathis Limano.
5: Bonjour Marion Cazeneuve, bonjour à tous.
1: À la une, la riposte à l'épidémie d'Ebola doit changer d'échelle.
5: C'est l'appel lancé par plusieurs chefs d'État, dont le président congolais Félix Tshisekedi, dans une tribune publiée hier. Une seconde tribune rassemble, elle, les signatures de hauts responsables de l'OMS. Patient Ligodi nous dit tout dans un instant. À la une aussi, l'ouverture attendue aujourd'hui du procès d'Abdoulaye Miskine N'Djamena. Dans ce journal, vous entendrez l'un des avocats du chef rebelle centrafricain. Il est poursuivi pour création d'un mouvement insurrectionnel, viol, assassinat, torture ou encore séquestration. À Madagascar, le calendrier de la concertation nationale enfin dévoilé, on vous en dit plus. Le général Al-Bourhan rejette l'idée d'un embargo sur les armes élargi à l'ensemble du Soudan comme proposé par Washington. Et les recherches et l'identification des victimes qui se poursuivent dans la décharge de Dar es Salaam à Conakry après l'éboulement qui a causé la mort de 34 personnes d'après un bilan toujours provisoire. Ce sont donc deux tribunes pour un même constat. Il faut changer d'échelle dans la lutte contre l'épidémie d'Ebola qui a déjà fait plus de 2500 victimes en République démocratique du Congo. La première, publiée hier, rassemble les signatures de quatre chefs d'État. Félix Tshisekedi pour la RDC, Yoweri Museveni pour l'Ouganda, le centrafricain Faustin Archange Touadéra également et le Burundais Evariste Ndayishimiye. Une seconde tribune est elle signée par le patron de l'OMS, Tedros Adhanom Ghebreyesus, ainsi que par le directeur régional de l'organisation, Mohamed Yacoub Janabi. Enfin, le directeur général d'Africa CDC, Jean Kaseya, se joint à ces deux tribunes qui appellent à davantage de moyens et plus de suivi, patient Ligodi.
6: Premier constat, l'écart entre l'argent annoncé et l'argent disponible. Pour la riposte en RDC en Ouganda, environ 1,2 milliard de dollars d'engagement ont été annoncés, mais seulement 816 millions sont effectivement décaissés. Le chef d'État propose donc un partage précis des rôles. Les pays dirigent, Africa CDC coordonne et les partenaires soutiennent. Le gouvernement doit connaître l'ensemble des ressources mobilisées et chaque financement doit pouvoir être retracé jusqu'à un lieu, une intervention et un résultat. L'OMS et Africa CDC chiffrent ensuite les changements d'échelle nécessaires, multipliés par deux ou trois les capacités actuelles dans les volets de la riposte. Cela concerne la surveillance, les laboratoires, les traitements, les enterrements sécurisés et le travail avec les communautés. Autre priorité, protéger les soignants. Au 20 août, 158 avaient été contaminés et 45 étaient morts. Les équipes doivent être équipées, formées, soutenues psychologiquement et payées à temps. Enfin, tous défendent une coordination transfrontalière renforcée plutôt que la fermeture des frontières et des restrictions générales aux voyages et au commerce.
5: Patient Ligodi, et alors que le gouvernement congolais a décidé de maintenir la rentrée scolaire au 1er septembre, l'intersyndicale des enseignants de l'Ituri appelle au boycott de la rentrée des classes. Appel lancé malgré le système de zones annoncé par le gouvernement. En vert, les cours reprendront normalement en présentiel. Idem pour les zones en orange avec un protocole sanitaire renforcé. Puis il y a les zones en rouge dites à risque. Cela concerne près de 2900 établissements scolaires. Là, les cours auront lieu à distance avec des fiches éducatives et des émissions pédagogiques diffusées à la radio et à la télévision. Dans le journal de 7h30, vous entendrez le porte-parole de l'intersyndicale des enseignants de l'Itouri, 7h30, heure de Paris. L'actualité marquée aussi par l'ouverture attendue ce mercredi du procès d'Abdoulaye Miskine au palais de justice de N'Djamena. Le chef et fondateur du Front démocratique du peuple centrafricain va comparaître aux côtés de trois autres membres du groupe armé. Détenus au Tchad depuis leur interpellation en 2019, ils sont poursuivis pour création d'un mouvement insurrectionnel, viol, assassinat, torture ou encore séquestration. Maître Benjamin Mamgodiba est l'un des avocats d'Abdoulaye Miskine.
0: Nous sommes à l'étape de jugement. Après 2022, le dossier a été renvoyé pour la présence des victimes. Et depuis, c'est plus rien. On n'en parle plus jusqu'à maintenant. 4 ans après, on réouvre le débat. Donc, c'est le premier renvoi. Donc, certainement et sûrement, nous demandons l'acquittement. L'acquittement parce que les faits qui lui sont reprochés ne sont pas constitués. Et il y a une détention abusive et irrégulière. Aussi, il y a prescription. On a beaucoup d'arguments, les moyens de droit, pour demander son acquittement. Donc, pour nous, c'est que nous demandons qu'il soit acquitté purement et régulièrement, c'est tout.
5: Maître Benjamin Mamgodiba est l'un des avocats d'Abdoulaye Miskine au micro RFI de Dania Ben Mahfoud. En Zambie, Hakainde Hichilema va bien prêter serment, annonce le gouvernement. La cérémonie d'investiture du président réélu aura lieu mardi prochain. Et ce, alors que son principal opposant, Brian Mundubile, continue de contester les résultats du scrutin, dénonçant des fraudes lors du dépouillement. Lui qui promettait d'épuiser toutes les voies légales possibles s'est heurté hier date limite pour déposer son recours à la fermeture des tribunaux. Le gouvernement zambien invoquant des raisons de sécurité, décision critiquée par plusieurs ONG. À Madagascar, le Conseil œcuménique des églises chrétiennes, le FFKM, a enfin dévoilé le calendrier de la concertation nationale. Un processus réclamé il y a bientôt un an et le renversement du président Randjoel. RFI Antananarive, Aurélie Couman.
7: Une cérémonie religieuse ouverte par une messe en présence du Premier ministre, du président de la Haute Cour constitutionnelle et de celui de la CENI. Les concertations doivent recueillir la parole des citoyens à travers tout le pays. Elles seront pilotées par des pasteurs désignés coordonnateurs par le FFKM. D'après le calendrier avancé, les consultations se dérouleront de septembre à mars prochain, d'abord au niveau local et régional, puis à l'échelle nationale. La restitution des résolutions, elle, est prévue après mai 2027, juste avant l'échéance électorale sur le futur cadre constitutionnel, annoncé par le colonel Michael Randianirine, entre mai et juillet 2027. Autre nouveauté, le mouvement Gen Z, qui réclamait ce processus depuis des mois, siège désormais au comité exécutif chargé de le piloter. Cette annonce intervient une semaine après le sommet de la SADC à Durban, où les dirigeants de la région ont affiché leur soutien à Madagascar. Un soutien international qui n'efface pas l'ampleur du chantier. 7 mois de consultation avant une échéance électorale déjà fixée. Aurélie Couman, Antananarive, RFI.
5: Va-t-on vers un embargo sur les armes élargi à l'ensemble du Soudan? Devant le Conseil de sécurité de l'ONU, les États-Unis ont proposé d'étendre l'embargo imposé sur le Darfour à la totalité du pays, proposition rejetée par la Chine et la Russie. Le général Al-Bourhan, chef de l'armée soudanaise, a lui estimé que les sanctions et les pressions extérieures ne modifieront pas la position de Khartoum, tout en affirmant que l'armée poursuivra ses efforts pour rétablir la sécurité et la stabilité dans tout le Soudan, Houda Ibrahim.
8: Pour le général Al-Bourhan, de telles mesures n'affecteront pas et n'affaibliront pas la détermination de l'armée afin de gagner la bataille de la dignité, selon sa qualification rapportée par l'agence de presse soudanaise. Il a exhorté les citoyens à ignorer cette propagande concernant l'éventuelle instauration d'une zone d'exclusion aérienne au-dessus du pays. Al-Bourhan s'est également adressé à ceux qu'il a appelés les partisans des sanctions à l'étranger, sans nommer les paramilitaires et leurs alliés, affirmant que le peuple soudanais ne sera pas brisé et que ceux qui cherchent à les soumettre par des sanctions ne pourront pas revenir au pouvoir. Plusieurs personnalités proches de l'armée se sont exprimées pour appeler la communauté internationale à agir. Elles veulent faire respecter l'embargo sur les armes au Darfour en premier, mesure adoptée il y a plus de 2 décennies.
5: Merci d'écouter RFI. Les 4h38 en temps universel, même heure à Dakar, après une saisine du Premier ministre Mohamed Al-Aminou Lo, le Conseil constitutionnel sénégalais juge irrecevable la proposition de loi votée par l'Assemblée nationale visant à encadrer les fonds spéciaux, ce qu'on appelle aussi caisse noire de l'argent que seulement les autorités concernées peuvent utiliser sans se justifier. Les sages ont statué sur le caractère exclusif de ces crédits par le pouvoir exécutif. Ils devaient être 20, ils sont finalement 15. 15 migrants expulsés par les États-Unis à avoir été accueillis au Liberia dans le cadre de l'accord entre Washington et Monrovia. Arrivés jeudi par avion, 5 de ces personnes ont refusé de débarquer à leur arrivée à l'aéroport, d'après une source gouvernementale. Selon des médias américains, ils ont été redirigés vers la Guinée équatoriale. 1200 migrants expulsés par Washington sont attendus d'ici un an au Liberia. On y revient dans le journal de 7 heures, ces expulsions de migrants par les États-Unis vers le Liberia. L'actualité en Guinée, c'est la stupeur et l'effroi après la découverte d'un charnier. Des habitants de la sous-préfecture d'Alassoya, dans la préfecture de Forêt-Karia, à une centaine de kilomètres au sud de Conakry. Ces habitants sont tombés sur une fosse commune contenant 6 corps ligotés, les yeux bandés. Les dépouilles ne sont pour l'instant pas identifiées. La justice annonce ouvrir une enquête. À Conakry, à présent, l'ampleur du drame se précise après l'éboulement dans la nuit de samedi à dimanche. Éboulement d'une partie de la décharge de Dar es Salaam. 34 morts, 33 blessés, dont 6 grièvement. C'est le nouveau bilan communiqué par les autorités guinéennes. Les recherches et l'identification des victimes se poursuivent, tandis que le gouvernement tente de mettre à l'abri les populations vivant aux abords de la décharge. Mukhtar Ba, vous avez suivi la visite hier de 2 ministres au chevet des sinistrés.
9: Des centaines de personnes prises en charge dans l'enceinte de l'école primaire de Dixine dans la proche banlieue de Conakry ont reçu hier la visite de Kaité Sall, la ministre de la Santé. Elle souligne que de nombreuses victimes sont d'origine sierra-léonaise.
10: Nous avons beaucoup d'étrangers parmi ces personnes décédées. Donc nous avons contacté le ministère des Affaires étrangères qui s'est aussitôt mobilisé pour impliquer les représentants diplomatiques afin de pouvoir identifier leurs compatriotes et de récupérer les corps.
9: Également présente Dienabou Touré, la ministre de l'administration du territoire. Elle précise que l'identification et le relogement des victimes se poursuit et la décharge de Dar es Salaam sera détruite.
11: C'est plus de 1500 familles qui est à relocaliser, mais en urgence, on a pu reloger au moins 500 personnes qui se retrouvent sur ce site à Dixine. Il faut se dire, le gouvernement a décidé, Dar es Salaam sera cassé.
9: Indépendamment de toutes ces dispositions, la société civile exige l'ouverture d'une enquête pour éviter la répétition de cette catastrophe. Ange Gabriel Abba, président du CONOX.
12: Le simple fait que l'État peut aller au-delà des compassions, au-delà des mesures pour écaser et prendre soin de ceux qui sont blessés, il faut chercher là qu'est-ce qui a causé l'éboulement de Dar es Salaam. Les causes-là pourront permettre à l'État d'éviter les mêmes réalités sur d'autres sites.
9: Le gouvernement prévoit une inhumation collective pour toutes les victimes. Mukhtar Ba, Conakry, RFI.
5: À Conakry, il est 4h42, 6h42 à Paris. 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
5: À suivre dans la suite d'Afrique Matin, notre série sur le cinéma de science-fiction africain va nous emmener au Kenya. Puis nous parlerons des featuring, ces collaborations musicales qui permettent à certains artistes du continent d'exporter leur musique dans le monde entier. L'invité d'Afrique Matin, l'analyste politique Ibrahim Agnan sur le référendum constitutionnel prévu ce week-end en Guinée-Bissau. Puis nous retrouverons Maman en fin d'édition. Mais d'abord, place au sport. Bonjour Baptiste Leduc.
13: Bonjour Mathis, bonjour à tous.
5: Votre journal des sports avec du football, l'Éthiopie a fait savoir qu'elle se portait candidate à l'organisation de la CAN 2028.
13: Le pays a accueilli le tournoi continental à 3 reprises, mais la dernière remonte à 1976 et les Walia n'ont participé qu'à 3 phases finales de CAN depuis, sans jamais dépasser le premier tour. Alors, voir l'Éthiopie accueillir le tournoi serait un événement, mais cette ambition se heurte toutefois à de nombreux obstacles, sécuritaires d'abord, mais aussi pratiques. Le manque d'un infrastructure peut jouer contre cette candidature éthiopienne, estime Patrick Juillard, le consultant Radio Foot International.
14: Que l'Éthiopie soit candidate, ça ne m'étonne pas. C'est un pays plutôt émergent à l'échelle africaine qui se développe. Donc, il y a souvent les pays se servent d'une organisation de Cannes pour s'affirmer aussi politiquement. Maintenant, c'est le délai qui me paraît très court pour un pays aussi dépourvu d'infrastructures que l'Éthiopie. Il faudrait en faire au moins 4 ou 5 stades, peut-être 6, pour être vraiment en ligne avec le cahier des charges actuel. Donc ça me paraît très court, donc peut-être que c'est une candidature de témoignage pour affirmer la volonté de l'Éthiopie de s'impliquer. Et peut-être que la véritable candidature sera plutôt pour une édition ultérieure de la CAN.
13: L'équipe nationale d'Éthiopie, championne d'Afrique en 1962, il faut le rappeler, jouera 2 matchs en septembre pour tenter de se qualifier sur le terrain. Cette fois, à la CAN 2027, les Walia affronteront le Soudan et le Sénégal.
5: Du football féminin à présent, la deuxième journée du tournoi ouest-africain de qualification à la Ligue des Champions débute ce mercredi, Baptiste.
13: Un seul match au programme à Ouagadougou aujourd'hui. Dans le groupe A, les Béninoises du Dynamique FC de Calavi affrontent la formation togolaise de l'ASCO de Kara. C'est le premier match des Kondona dans le tournoi, puisque le groupe A réunit 3 équipes. Calavi, en revanche, est déjà dos au mur. Les champions en titre du Bénin doivent s'imposer après leur défaite de la première journée face au Burkinabé de l'USFA. 3-0, coup d'envoi de Calavi Asco à 16h en temps universel.
5: Et puis au Bénin, Marcelin Bokové a, comme prévu, été élu à la tête de la Fédération de football.
13: Sa liste n'avait pas d'adversaire. Elle a donc rassemblé 76 voix sur 79. Une victoire aussi large que les chantiers qui attendent Marcelin Bokové et le football béninois pour les 4 années de son mandat. Formation des jeunes, développement des clubs et du football féminin. Le nouveau président en a pleinement conscience.
15: Notre liste, Ensemble Visons Plus Haut, a recueilli 76 voix sur les 79 votants. Cela nous engage à donner le maximum de nous-mêmes pour l'atteinte des objectifs que nous avons fixés dans notre projet de société. Je pense que tout d'abord, nous devons continuer ce qui a été si bien entamé pendant 8 ans. Nos premiers chantiers concerneront l'opérationnalisation des centres de formation. Nous devons aussi travailler sur la réforme de l'administration fédérale. Ces dernières années, il y a eu quelques soucis à ce niveau pour l'atteinte des résultats que nous nous sommes fixés.
13: Marcelin Bokové était au micro de Théophile Aza.
5: Et c'était le journal des sports de Baptiste Leduc. Merci à vous.
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5: Les principaux titres de l'actualité internationale de ce mercredi 26 août. Le pays est entré dans une nouvelle phase placée sous le signe de la paix et de la participation. C'est une déclaration signée du chef kurde syrien Mazloum Abdi au moment où il a annoncé hier la dissolution des FDS, les forces démocratiques syriennes, l'armée kurde au nord du pays. Une décision qui achève l'intégration des institutions civiles, militaires et administratives kurdes au sein de l'État syrien. Et ce, 8 mois après la conclusion d'un accord avec les autorités de Damas. La guerre commerciale Canada-États-Unis et la réponse d'Ottawa. Les autorités canadiennes imposeront le mois prochain des droits de douane allant jusqu'à 50% sur certains produits américains. Réponse aux taxes qui touchent depuis samedi les produits canadiens. Le Panama déclare l'état d'urgence face à El Niño et le Salvador l'alerte maximale à la sécheresse faute d'eau. Le Panama va réduire le passage sur son canal qui relie les océans Atlantique et Pacifique. Quant au Salvador, il connaît une sécheresse généralisée. Et puis le Premier ministre français Sébastien Lecornu est aujourd'hui et demain en visite à Mayotte, 1 an et demi après le passage dévastateur du cyclone Chido. Le chef du gouvernement français reconnaît que beaucoup reste à faire en matière de reconstruction de l'archipel. Il est 7h47 à Nairobi. Bienvenue si vous nous rejoignez sur RFI. On part au Kenya ce matin pour notre série qui se poursuit toute la semaine sur la science-fiction africaine à la découverte de Subterranea, une série qui mêle science-fiction et psychologie dont nous parle Alban Tiroir.
16: Une alarme d'autodestruction, des personnages assassinés dès les premières secondes. Subterranea plonge dans le feu de l'action. La série suit 8 Kenyans coincés dans un bunker persuadés que Nairobi subit une attaque. Très vite, le spectateur apprend qu'ils font en réalité l'objet d'une expérience psychologique. Subterranea assume la science-fiction, un genre encore peu exploré au Kenya, reconnaît Brian Munene, scénariste et producteur.
17: Notre marché est largement saturé de drames familiaux et de comédies familiales. On se demandait donc si le public allait comprendre ce projet et si nous serions capables de le réaliser comme nous l'avions imaginé compte tenu des contraintes budgétaires. Mais finalement, nous nous sommes dit, faisons-le. Ce que nous avons cherché cherchait à faire, c'est ancrer la série dans des personnages auxquels les Kenyans peuvent facilement s'identifier, des situations qu'ils peuvent comprendre et en lesquelles ils peuvent éprouver de l'empathie.
18: The eight of you have been chosen.
16: Dérives sectaires, avortement, dépression ou encore problèmes d'addiction, les personnages soulèvent divers enjeux sociétaux qui permettent aussi de parler dans la série du Kenya d'aujourd'hui, Brian Munene.
17: Beaucoup de gens sont confrontés à ces difficultés, mais elles sont rarement mises en avant à la télévision ou au cinéma, en particulier en Afrique de l'Est. Lorsque nous avons choisi les 8 personnages que nous voulions placer dans le bunker, nous avons donc été très attentifs à représenter ces Kenyans qui ont besoin que leur voix soit entendue.
16: Pour survivre dans le bunker, les 8 Kenyans doivent s'entraider. C'est tout le message de la série. Selon Likarion Wainaina, réalisateur et producteur, il s'exprime depuis la terrasse d'un café à Nairobi.
19: Les Kenyans parviennent à se mobiliser lorsqu'ils poursuivent un objectif commun. Et cela naît souvent d'une situation de pression. On l'a vu avec le mouvement Gen Z. Nous nous sommes demandé comment mettre en lumière cette idée de communauté alors même qu'elle est en train de s'effriter aujourd'hui, notamment à cause de l'urbanisation croissante. L'idée est venue, et si nous mettions des Kenyans dans un bunker et les forcions à former une communauté, des personnes issues de différents groupes ethniques, de différents âges et de différentes religions qui finissent malgré tout par se comprendre les uns les autres.
16: Ce producteur espère voir de plus en plus de science-fiction naître du continent africain, par exemple en adaptant les contes locaux sur grand écran. Alban Tiron Nairobi, RFI.
5: La série kenyane Subterranea, rendez-vous demain pour un nouvel épisode sur la science-fiction du continent. Et ce matin, dans Afrique Echo, RFI vous propose de découvrir les coulisses de l'industrie musicale africaine. Suite de notre série, et on s'intéresse au featuring, ces collaborations entre artistes, un moyen aussi de se faire connaître et pourquoi pas gagner des auditeurs au-delà des frontières de son pays. Claire Fage nous en dit plus.
20: En 2018, la star du coupé décalé DJ Arafat invite Gims, vedette en France, à poser sa voix sur son titre « Hommage à Jonathan ». Le remix va faire décoller la carrière de l'Ivoirien. Les featurings avec les artistes de la diaspora permettent aux artistes africains de gagner en auditoire, ce qui a particulièrement réussi au Congolais Fally Ipupa, rappelle Abel Nazer Ndoua, éditeur musical et directeur artistique chez Orchard Sony France.
21: Fally Ipupa, qui est un artiste de Bandal, du fin fond de Kinshasa, a mis en place une stratégie d'internationalisation avec Warner, son label, qui était de faire des featuring avec des artistes français comme Booba, comme NASA. Aujourd'hui, ce qui lui permet de remplir un stade de France.
20: S'étendre à une ère linguistique différente est un autre pari, réussi par la Nigériane Aira Star avec un feat sur IP de la Française Aya Nakamura.
21: Les répercussions ont été doubles. Aya Nakamura s'est fait connaître un peu plus au Nigeria et dans les pays anglophones. Et Aira Star a gagné les cœurs des fans de Aya Nakamura en France. De temps en temps, elle discute en français avec ses fans sur Twitter.
20: Avant de rapporter, le featuring a un coût. Dans les pays anglophones, les artistes invités se font payer un cachet. Le système est un peu différent en zone francophone.
21: Dans les pays francophones, ça se paye pas les featuring. Par contre, les artistes très connus comme des Gims ou des Aya Nakamura vont pas demander un cachet, mais vont demander plutôt des pourcentages en plus sur les revenus en royalties ou en droits d'auteur.
20: Le featuring est utilisé tout simplement pour sortir du lot dans son propre pays avec l'aide des stars locales. Au Gabon, l'oiseau rare a couvé des nouveaux venus comme le petit Mandela ou des Mentos en participant à son titre « C'est pas même chose ». Au Congo, Brazzaville, Mariuska la slameuse décloisonne slam et non slam avec Nestelia Forest dans Nungwani.
22: Le but, c'est vraiment de pouvoir profiter à la fois de la visibilité de l'autre et puis pouvoir gagner aussi un nouveau marché. Qui dit plus de visibilité dit plus de sollicitations et plus de sollicitations, bien évidemment, plus d'entrée financière.
20: Plus gros featuring africain à ce jour, Calm Down en 2022. Et là, c'est la chanteuse américaine Selena Gomez qui est allée chercher le Nigérian Rema. 6 fois platine aux États-Unis, le titre cumule 2,16 milliards d'écoutes.

0: à Selena Gomez featuring Rema, Calm Down, Afrique Echo sur RFI, signé Claire Fage. En Guinée-Bissau, les électeurs sont appelés aux urnes dimanche pour se prononcer sur une nouvelle constitution. Un scrutin organisé par les autorités de transition. Les militaires sont à la tête du pays depuis le coup d'État de novembre 2025 et cette réforme constitutionnelle pourrait profondément modifier l'équilibre des pouvoirs alors que la Guinée-Bissau est marquée depuis des années par les crises politiques et institutionnelles. Pour Ibrahim Agnan, analyste politique et enseignant-chercheur basé à Dakar, ce référendum n'est pas assez préparé. Il répond à Clotilde Hazard.
1: On s'interroge par rapport en fait à cette urgence qui tenaille les dirigeants militaires à vouloir coûte que coûte organiser un référendum sur une question aussi importante qu'est le changement de la nature du régime politique et juridique des institutions à Bissau. Et pourquoi ne pas laisser les acteurs discuter ensemble, délibérer ensemble et essayer de soumettre un projet de loi qui prend en compte toutes les aspirations des populations de Bissau.
2: Parce que selon vous, là, le processus est trop rapide, il n'est pas assez démocratique?
1: On s'est rendu compte que la date a été rapprochée pour être organisée au mois d'août. Et au regard de ce qui est en train de se passer sur le terrain, on note en fait qu'il y a une grande impréparation dans l'organisation du processus, que les documents en question ne sont pas traduits dans les différentes langues pour permettre aux populations de lire les points importants qui vont être opérés. On regarde aussi du déploiement du matériel qui doit en fait servir à l'organisation de ce référendum-là. Il y a donc une grande part d'impréparation qui pourrait, à mon avis, jouer sur la légitimité même de cette élection-là.
2: C'est cela. Est-ce qu'on peut dire quand même que ce référendum va vraiment permettre de légitimer un changement de constitution?
1: Un référendum, c'est un acte qui, pour moi, consiste à appeler les électeurs à se prononcer sur un texte. Mais il faut que les électeurs aussi soient censés comprendre, un peu discuter dans un cadre de dialogue qui est inclusif, mais aussi apporter des amendements si c'est nécessaire.
0: L'analyste politique Ibrahim Agnan, invité d'Afrique Matin, entretien à retrouver en longueur à 5h50 temps universel. Et en attendant, c'est le meilleur de Maman sur RFI. Ce que vous nous dites, Maman, ce matin, c'est que la chaleur en Europe et au Gondwana, ce n'est pas tout à fait la même.
3: Oui, au Gondwana, quand il fait très chaud, on dit qu'il fait chaud. En Europe, quand il fait très chaud, ils disent que c'est la canicule. Ce n'est pas pareil. En Europe, la chaleur est un incident, un événement ponctuel. Au Gondwana, la chaleur est un système. Chez nous, la chaleur est un abonnement reconductible contre notre volonté. Nous avons signé un contrat à durée indéterminée avec le soleil 12 mois sur 12 sans congé payé. Et oui, il y a chaleur et chaleur. Il y a la chaleur des pays riches et la chaleur des pays pauvres. La chaleur des pays riches, ben elle est organisée, elle a un ministère, un budget et même un porte-parole. Elle a même des grades comme à l'armée. Quand tu entends canicule niveau 3, on dirait une opération militaire, mon ami. Tu sens qu'il y a des réunions derrière, des experts, des graphiques, des gens qui disent « il faut anticiper ». Au Gondwana, la chaleur n'a pas de niveau. Elle est en roue libre, elle est chez elle partout, elle fait ce qu'elle veut, la chaleur. S'il y avait un ministre de la chaleur, il aurait déjà détourné les fonds destinés pour acheter les ventilateurs et les climatiseurs. Au Gondwana, quand il fait chaud, ben le Gondwanais lambda ne peut même pas s'acheter un ventilateur. Il attend la pluie qui va adoucir la chaleur. En Europe, dès que ça dépasse 35 degrés, les autorités appellent à la plus grande vigilance. Alors qu'à Gondwana, City, notre belle capitale, dès que le thermomètre descend sous 25 degrés, t'as des gens qui sortent leur doudoune. Ouais, mon frère, il fait très froid. Parce que la chaleur, eh ben, elle est politique. Quand il fait chaud, en Europe, il y a une cellule de crise, un numéro vert, des immeubles qui ouvrent leur hall climatisé aux gens, des scientifiques qui expliquent pourquoi c'est la faute du changement climatique, des polémiques sur la climatisation, etc. Au Gondwana, il n'y a pas de polémique sur la climatisation. Bah oui, parce qu'il n'y a déjà pas d'électricité stable, pas d'urbanisme adapté. Mais par contre, il y a beaucoup, beaucoup de discours dans les bureaux et les salles de conférences climatisées, parce que nos dirigeants, eux, bah, ils ne souffrent pas de la chaleur, mon ami. Quand ils fait chaud, le peuple transpire, alors que le pouvoir expire l'air climatisé et soupire d'exaspération. Bah oui, quand le Gondouanais lambda dit qu'il fait chaud, le ministre répond nous avons mis en place une commission de réflexion sur la chaleur. Au Gondwana, même la chaleur participe aux réunions pour profiter de la climatisation. C'est là que le Gondwana lambda se retrouve tout seul et comprend que la chaleur est une question de gouvernance. Bah oui, parce que si le soleil est le même pour tout le monde, l'ombre, elle dépend du système. Or, au Gondwana, l'ombre est réservée à ceux qui sont déjà à l'abri. Bref, si en Europe il fait exceptionnellement chaud, eh bien au Gondwana, il fait structurellement chaud parce que tout y est structurellement mal organisé. À demain.
0: À demain, Maman. Merci d'avoir choisi RFI pour vous accompagner en ce mercredi 26 août. Dans un instant, vous retrouvez Clotilde Dumay pour RFI Matin.
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10: Il est 5h en temps universel, 7h ici à Paris.
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10: Bonjour à tous, merci d'être avec nous pour le début de ces 3 heures d'information internationale. On commence sans plus tarder avec le journal de Candice Mazotomazic. Bonjour Candice.
11: Bonjour Clotilde et bonjour à toutes et à tous.
10: Et à la une, Ottawa et Washington qui se rendent coup pour coup dans leur guerre commerciale.
11: Le Canada riposte aux droits de douane américains et annonce 15 à 50% de surtaxe sur une série de produits importés des États-Unis. L'acier, le matériel agricole ou encore l'électronique sont concernés. Les précisions dès le début de ce journal. Nous serons aussi à Mayotte, ce département français où le Premier ministre Sébastien Lecornu entame une visite de 2 jours pour parler reconstruction, 1 an et demi après le passage du cyclone Chido, avant de prendre la direction de la Cisjordanie occupée où des familles palestiniennes sont toujours prises au piège à Kousra. Les colons israéliens poursuivent leur siège.
10: Et puis c'est une préoccupation devenue mondiale, la sécheresse.
11: Alors que le Salvador et le Panama viennent d'annoncer l'état d'alerte à la COP17 contre la désertification, on est encore loin d'un consensus autour des solutions à mettre en place, vous allez l'entendre.
10: Le Canada l'avait promis, il répond au dollar près aux nouveaux droits de douanes américains.
11: Des surtaxes canadiennes de 15 à 50% sur des produits importés des États-Unis à partir du 8 septembre prochain. L'acier, les produits laitiers, le matériel agricole, mais aussi l'industrie du papier seront soumis à ces mesures. Une riposte aux droits de douane américains annoncée lundi par Donald Trump. Le Canada aidera les entreprises touchées, assure le ministre des Finances, qui a aussi promis une enveloppe de plus de 4,5 milliards d'euros pour les soutenir. Signe d'une crise qui s'enlise entre les deux pays voisins. Et pour Julien Martin, professeur au département de sciences économiques de l'Université du Québec à Montréal, il faut aussi lire cette guerre commerciale au travers des agendas politiques des deux camps. On l'écoute.
12: Les mesures de Trump envers le Canada ne sont pas du tout populaires. Et donc il ne faut pas non plus avoir des répliques qui vont faire que les électeurs américains vont tout à coup se dire « Ah bah finalement le Canada, c'est pas un pays ami, c'est pas un pays sympathique et donc peut-être que Donald Trump avait raison. » L'autre dimension politique, c'est qu'il y a aussi des élections au Québec. Il y a un référendum d'indépendance en Alberta. Et là, Mark Carney, c'est aussi la manière dont il se positionne dans cette guerre commerciale est aussi extrêmement importante. Une des choses avec laquelle elle a justifié son retrait des négociations, c'est de dire que les demandes des Américains par rapport au contenu en français, le contenu culturel en français, n'étaient pas acceptables. Et là, ils s'adressaient directement au Québec, où on sait que le français est extrêmement important, en leur disant « le Canada ne vous lâche pas, cherche à défendre le français contre les Américains ». Et donc, le positionnement de McCarney doit aussi se penser dans ce triptyque. Vous avez le référendum d'indépendance en Alberta, les élections au Québec et bien sûr les élections américaines de mi-mandat.
11: Le chercheur Julien Martin au micro de Jeanne Bartoli, une guerre commerciale qui se traduit aussi par une guerre des mots. Donald Trump dit penser sérieusement à changer le nom du lac Ontario en lac Amérique. Déclaration hier du président américain qui affirme ne plus vouloir faire de business avec cette province canadienne. Région située près de Détroit aux États-Unis et où le secteur automobile menacé des droits de douane par Washington est particulièrement implanté.
10: C'est un marathon mahorais qui débute aujourd'hui pour Sébastien Lecornu.
11: Le premier ministre français entame 2 jours de visite dans l'archipel toujours meurtri par les dégâts du cyclone Chido survenu il y a 1 an et demi. Le chef de l'exécutif sera accompagné de plusieurs membres du gouvernement pour travailler dossier par dossier avec les élus du territoire et confirmer des grands projets. Sébastien Lecornu l'assure, il ne s'agit pas d'un énième plan supplémentaire, mais bien de concret. Et pourtant, sur place, ces annonces peinent à convaincre Lola Fourmi.
13: Un début de visite marqué par un jour férié à Mayotte. Mais pour autant, tout ne sera pas si calme puisque l'intersyndicale appelle les manifestants à se rassembler pour accueillir les ministres. Parmi eux, Rakoton Dravelo Rivo-Malala et le secrétaire départemental FSU. Et ce ballet politicien lui inspire un dicton
14: maori. C'est pas le nombre des plus sûrs de coco qui fait le nombre de coco. Il n'y a rien à espérer, mais nous avons des revendications. L'alignement des droits sur le national et aussi l'augmentation du taux d'indexation des salaires. Parce que à Mayotte, on ne construit pas le service public avec la précarité.
13: La précarité, le vice-président du conseil départemental en charge de l'action sociale la constate au quotidien. Plusieurs antennes de la PMI, la protection maternelle infantile, sont toujours impraticables en raison des dégâts causés par Chido. Madi Moussa Velou en appelle donc au respect des engagements.
15: Nous avons engagé des frais. Aujourd'hui, nous espérons tout simplement que ces remboursements se fassent comme convenu pour qu'on puisse finir les travaux. Je suis inquiet. Nous avons fait le choix de la République. Je ne voudrais pas regretter ce choix-là un jour.
13: Dans une lettre envoyée il y a quelques jours au maire, le Premier ministre Sébastien Lecornu a dénoncé un manque d'engagement des crédits alloués pour la refondation de Mayotte, tout en reconnaissant quelques lignes plus bas qu'il n'avait été délégué que fin avril. Lola Fourmi, Mayotte, RFI.
11: Un déplacement où il sera aussi question d'immigration clandestine, thématique au cœur de la campagne pour l'élection présidentielle en France. Le candidat Horizon, Édouard Philippe, s'était d'ailleurs aussi rendu à Mayotte la semaine dernière. Il avait appelé, je cite, à mettre fin à l'appel d'air de l'immigration sur ce territoire où près de la moitié des habitants sont de nationalité étrangère. Dans le reste de l'actualité internationale, les FDS, les puissantes forces kurdes présentes en Syrie qui annoncent leur dissolution. Fruit d'un accord conclu en janvier dernier entre cette minorité et le pouvoir central, compromis trouvé dans le cadre du processus de réunification du pays voulu par le président Ahmed al-Shara, arrivé à Damas il y a 1 an et demi. Les autorités syriennes qui ont par ailleurs exprimé leur mécontentement sur un tout autre dossier. Le chef de la diplomatie dénonce la violation flagrante de son intégrité territoriale après la visite du ministre israélien de la Défense dans le sud de la Syrie. Israël Katz, qui s'est rendu hier auprès des troupes de l'État hébreu positionnées dans cette zone, promettant leur maintien pour assurer, je cite, la sécurité d'Israël.
10: Pendant ce temps, la situation reste toujours inchangée à Qusra, cette localité du nord de la Cisjordanie occupée où les colons israéliens poursuivent leur siège.
11: Oui, voilà, 2 semaines que 3 maisons de familles palestiniennes sont assiégées, 13 habitants sont encore terrés chez eux. C'est en effet le statu quo et sur place, le rôle de l'armée israélienne est toujours aussi ambigu. Elle protège les résidents mais sans ordonner aux colons de quitter les lieux. Une situation qui complique le quotidien des assiégés au point de devoir se coordonner avec les soldats pour les gestes les plus anodins. Reportage signé Frédéric Misselin.
16: Vivre dans une zone militaire fermée signifie que l'armée israélienne contrôle les déplacements, les accès, les approvisionnements. La maison de Loaï Ridi est assiégée depuis 2 semaines. Ce Palestinien explique qu'il doit faire valider par les militaires chaque geste du quotidien. Ça s'appelle la coordination.
17: La coordination, ça veut dire que je dois appeler les autorités locales, le maire du village de Kousra. Lui, il doit appeler l'autorité palestinienne. L'autorité palestinienne doit appeler l'armée israélienne pour obtenir l'autorisation dont j'ai besoin pour que quelqu'un puisse m'apporter de la nourriture, par exemple. Et ce processus prend des heures et des heures. Il faut parfois des jours avant d'obtenir une autorisation. C'est complètement fou.
16: C'est valable pour le ravitaillement, mais aussi pour le ramassage des poubelles, dans la cour des voisins, assiégée également. Les ordures s'entassent dans des sacs verts. Youssef Hassan explique que l'armée a réquisitionné sa maison au début des attaques de colons. Les soldats israéliens sont partis au bout de quelques jours en laissant leurs poubelles.
18: Ce que vous voyez là, ce sont nos saletés, nos ordures. Et là, ce sont les déchets que l'armée a laissés. Ces ordures-là, ce sont celles de l'armée.
16: Le jour de notre visite, le passage du camion Ben avait été coordonné par la municipalité. Le véhicule a attendu au checkpoint avant de venir ramasser toutes les poubelles. Frédéric Misselin, de retour de Kousra, RFI.
10: Elles ont fait les frais, Candice, de la politique anti-immigration de l'administration Trump, ces personnes d'origine latino-américaine ou africaine expulsées des États-Unis vers le Libéria.
11: Oui, c'est ce qui avait été convenu entre Monrovia et Washington. Le Libéria s'est dit prêt à accueillir 1200 personnes, sommet de quitter les États-Unis. Un premier groupe d'une vingtaine de ressortissants est arrivé jeudi dernier sur place. Et d'après le média américain NBC, 6 d'entre eux auraient refusé de sortir de l'avion avant d'être transférés en Guinée équatoriale. Et pour celles et ceux qui sont restés dans la capitale libérienne, le futur est pour le moins incertain, Victor Cario.

0: Ces tous ont obtenu de la justice américaine une protection contre un rapatriement forcé, un document accordé face au risque que ces personnes ont d'être persécutées ou torturées si celles-ci retournent dans leur pays d'origine. L'éventualité du retour semble pourtant être aujourd'hui la plus crédible selon Alma David.
1: Même s'ils ne sont pas mis de force dans un avion en direction de leur pays d'origine, en réalité, ils ont vraiment très peu de choix. Ils peuvent rester où ils sont pour les prochains 90, voire 180 jours. Mais ils n'ont pas de passeport, donc ils ne peuvent réellement aller nulle part. Et la seule façon pour eux d'obtenir des documents de voyage, c'est par l'OIM. Le problème, c'est que l'OIM ne peut fournir de documents de voyage que pour retourner dans son pays d'origine.
0: Ne reste donc plus qu'une bataille judiciaire à mener, le tout dans un délai restreint. Seul espoir pour ces expulsés de retourner aux États-Unis et de retrouver, pour certains, les familles desquelles ils ont été séparés.
2: Les explications de Victor Cariou. L'aéroport international de Caracas rouvrira ses portes le 1er septembre. Les vols commerciaux étaient fermés depuis 2 mois à cause des dégâts provoqués par le double séisme qui a ravagé le Venezuela. Plus de 6500 morts ont été recensés d'après le dernier bilan. Dans un communiqué, l'aéroport évoque une profonde reconnexion avec le monde. Après le Honduras, la semaine dernière, le Salvador et le Panama en état d'alerte face à El Niño. Les deux pays d'Amérique centrale qui subissent déjà de plein fouet les conséquences de ce phénomène climatique naturel. Des baisses de précipitations qui ont déjà contraint à réduire le trafic du canal de Panama. Au Salvador, c'est la hausse des températures et la sécheresse record qui inquiètent les autorités.
3: Oui, ce sont des sujets qui sont en ce moment même débattus à Oulan-Bator, la capitale de la Mongolie, qui accueille toujours depuis le 17 août la COP17 contre la désertification.
2: Un sommet mondial qui doit déboucher sur un accord de mesures concrètes pour lutter contre la dégradation des sols et les sécheresses à répétition. Et il faut dire que le temps presse, il reste 3 jours de discussion pour arriver à un consensus. Des négociations rendues particulièrement difficiles par les États-Unis qui bloquent sur toutes les décisions principales, même celles qu'ils avaient pourtant validées lors des réunions préparatoires de cette COP17. Alors dans ce contexte, comment imaginer que les revendications des États africains aboutissent? Quelques éléments de réponse avec Igor Strauss.
4: C'était déjà la principale demande du groupe Afrique lors de la COP16 à Riyad en 2024, la mise en place d'un cadre mondial juridiquement contraignant consacré à la sécheresse. L'enjeu derrière cette demande était d'obtenir des fonds pour aider les pays les plus exposés à s'adapter. Avec le refus des Occidentaux il y a 2 ans, cette question est donc revenue sur le devant de la scène en Mongolie. Et pour l'instant, le résultat est le même. Les Occidentaux, États-Unis en tête, ne veulent pas entendre parler d'un tel accord et bloquent les négociations qui prennent énormément de retard. Pour lutter contre la sécheresse qui s'annonce terrible cette année sur le continent africain, avec l'arrivée du phénomène climatique El Niño, chaque État devra donc se débrouiller seul en élaborant un plan national sécheresse avec l'appui de ses partenaires et des bailleurs de fonds. Après avoir bloqué les décisions sur l'égalité homme-femme, sur les migrations et sur la participation de la société civile et des peuples autochtones, les États-Unis continuent leur travail de sape à la seule COP auquel ils participent.
2: Les détails d'Igor Strauss pour refermer ce journal.
3: Candice Mazot-Tomasic pour le journal.
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3: À 5h13 en temps universel. Au programme dans RFI Matin, Bob l'éponge, ennemi numéro 1 en Égypte. Notre correspondant au Caire nous expliquera cette histoire très sérieuse vers 7h15, temps universel. Tandis qu'en Autriche, eh bien c'est la construction d'un supermarché à la place d'un ancien camp de concentration qui fait polémique.
6: En fin de compte, la logique du profit l'a emporté sur la culture de la mémoire. Si on recouvre de béton les souvenirs de ces événements, c'est notre responsabilité que nous perdons en tant que société.
3: Un reportage à écouter après le journal de 7h TU. Notre grand invité ce mercredi, il est historien. Bonjour Arnaud Pontus.
7: Bonjour Clotilde, bonjour à tous.
3: Vous recevrez dans 1 heure Florian Louis. Il vient de publier cet ouvrage, Histoire mondiale des impérialismes.
7: Oui, c'est une histoire racontée sur près de 1400 pages par 64 auteurs de 6 nationalités. Une somme qui offre un panorama complet de l'impérialisme du 19e au 21e siècle. Des empires ottomans ou chinois aux empires coloniaux français et britanniques en passant par l'impérialisme soviétique. Un passé qui nous offre évidemment quelques clés pour comprendre le présent ans, l'impérialisme est de retour. En 2026, les empires dominent le monde. La Chine de Xi Jinping, la Russie de Vladimir Poutine, les États-Unis de Donald Trump. Les grandes puissances assument leur volonté de domination. Et c'est au cœur de l'actualité chaque jour. La guerre commerciale États-Unis-Canada n'en est qu'une illustration parmi tant d'autres. Florian Louis nous dira ce que cela raconte des relations internationales aujourd'hui.
3: Et rendez-vous vers 6h21, 8h20, heure de Paris. La Guinée-Bissau à 4 jours du

0: Référendum constitutionnel organisé par les autorités de transition. Alors pourquoi maintenant? Qu'est-ce que changerait cette réforme? On en discutera avec notre invité dans une demi-heure, l'analyste politique Ibrahim Agnan. Et puis hommage à Dolly Parton, la légende américaine de la musique country. Son neveu a annoncé hier son décès à l'âge de 80 ans.
1: Dolly a vécu dans la lumière. Dolly a ouvert des portes, et pas seulement à moi, mais aussi à toute sa famille. Dolly a aussi ouvert des portes pour des générations de chanteurs, de compositeurs, de musiciens et de rêveurs de tous horizons et sur tous les continents.

effectivement avec Jolene, un des plus grands titres de Dolly Parton, repris depuis notamment par Beyoncé. Une grande partie des États-Unis rend hommage d'ailleurs à la chanteuse. Donald Trump a même fait mettre les drapeaux en berne. On va évidemment réécouter Dolly Parton au cours de ce RFI matin.

0: Mais d'abord, on poursuit notre exploration de l'univers avec des astronomes amateurs à la rencontre, hein, vous le savez, cette semaine, de ces passionnés de l'espace. Et on part aujourd'hui à la chasse aux météorites. Il en tombe, figurez-vous, des milliers chaque année sur la planète, environ 2 ou 3 par an en France. Pour les scientifiques, l'enjeu, c'est évidemment de récupérer rapidement ces fragments vieux de 4 milliards d'années pour ensuite les étudier. Et pour les aider, eh bien, ils font appel à des citoyens volontaires qu'ils forment aux techniques de recherche de météorites. Exemple, dans le cadre du Festival d'astronomie de Fleurance, dans le sud-ouest de la France. C'est un reportage de Baptiste Coulon.
1: Bon, vous êtes en forme ? Vous êtes prêts physiquement ?
2: Ils sont prêts, les 50 volontaires du jour, casquettes, sac à dos et baskets aux pieds. Prêts à retrouver la météorite qui s'est écrasée la nuit précédente, raconte Sylvain Boulet, planétologue.
1: Selon notre calcul, l'objet est rentré à 100 km et là on a vu un énorme flash lumineux à 30 km d'altitude. Et il s'est fragmenté en plein de petits morceaux. Et donc évidemment l'objectif c'est de pouvoir les retrouver. Allez, on est parti.
2: Cette chasse aux météorites est en fait un exercice. Sylvain Boulet en a caché une vingtaine, répartis sur 4 champs de blé fraîchement coupés.
1: Quand on se dit qu'il y a un caillou de 2 cm qu'on doit trouver là sur une zone comme ça qui est quand même assez grande, bah on a forcément besoin de public, mais des citoyens aussi qui ont appris à observer. Donc l'objectif c'est vraiment de former les gens, des gens formés un peu partout en France, et quand une météorite tombe, de pouvoir les appeler pour pouvoir les emmener sur le terrain et venir chercher avec nous.
2: Pendant 2 heures, le groupe avance en rang serré, concentré, les yeux braqués vers le sol à la recherche des précieux cailloux.
3: Vous vous appelez comment ?
4: Aurélie.
3: Aurélie, vous êtes venue avec qui ?
4: Avec ma fille Abigail, qui a 8 ans et qui est une fan de cailloux.
5: Je suis une grande collectionneuse de cailloux par contre.
3: Dans sa chambre, elle collectionne des cailloux, il y en a partout, c'est ça l'idée ?
4: Il y en a une étagère entière, oui.
3: T'en as trouvé pour l'instant ?
5: Que des cailloux jolis, sinon pas de météorites.
3: C'est quoi la différence ?
5: C'est que les météorites, et ils ont pas trop de trous, alors que les cailloux, ils ont plein de trous très creusés.
2: Dans les faits, c'est un petit peu plus compliqué, explique Sylvain Boulet.
1: La première chose, c'est que le météorite est une roche recouverte par une croûte de fusion noire, des faces planes, des arêtes arrondies, une surface assez propre, qui va être quand même différenciée des cailloux qui sont là depuis longtemps, qui peuvent ressembler aux météorites, mais qui n'en sont pas.
2: D'ailleurs, beaucoup se font piéger, si bien qu'après 1 heure de quête, aucune météorite n'a été retrouvée. Le groupe repart en sens inverse, emmené par Claire Loubière, l'une des encadrantes, séduite par ce projet de science participative.
6: C'est chouette de se dire, tiens, allez, un scientifique, on l'a aidé à avancer dans sa recherche, à connaître un peu plus sur le système solaire. Voilà, on n'a pas les chercheurs dans leur labo ou tout seul sur le terrain, et en fait, on se rend compte qu'il y a un milieu très accessible, et accessible à tout le monde. Voilà, là, des jeunes gens qui ont 10 ans, ils peuvent trouver des cailloux qui vont être utiles à la science. Ça, c'est super.
7: Vous avez quelque chose ? C'est assez dense. Oui, on pourrait dire que c'est une victoire. Félicitations.
8: C'est vrai ?
7: C'est une météorite. Wow.
2: Emmanuel, 10 ans, vient de faire la première trouvaille qu'il range immédiatement dans son sachet. Si ce n'était pas un exercice, c'est plutôt Brigitte Zanda qui aurait récupéré le fragment pour l'étudier. D'autant plus que des météorites en France, on en retrouve 5 fois moins qu'au 19e siècle, explique cette astrophysicienne.
9: Il faut des populations rurales en fait, c'est-à-dire qu'il faut vivre dans les champs ou dans son jardin. On voit qu'il y a un nouveau caillou qui apparaît et on se renseigne là-dessus. Et donc ça se produit plus maintenant puisque depuis le 20e siècle, les populations sont devenues beaucoup plus urbaine. On est beaucoup plus devant sa télé ou son ordinateur le soir, donc on ne sait pas que les cailloux sont tombés et on ne va pas les chercher.
10: Et un petit sachet pour mettre ça dedans, voilà.
2: En fin de journée, tout le monde repart avec une météorite souvenir. Abigail et sa maman Aurélie ne font pas exception.
4: Merci beaucoup.
10: Avec grand plaisir.
3: Elle va pouvoir l'ajouter à sa liste ?
4: C'est ça, à la collection de cailloux, mais celles-là seront vraiment particulières du coup.
5: Celui-là, il va être dans le salon.
3: La maman, elle est contente là.
4: Joie.
3: Bon, allez, bon retour.
4: Merci beaucoup en tout cas.
0: Et vous pouvez retrouver ce reportage de Baptiste Coulon sur notre site RFI.fr. État d'urgence au Panama, alerte maximale au Salvador en raison notamment de la sécheresse provoquée par le phénomène El Niño. Un manque d'eau en Amérique centrale et puis aussi en Europe où cette sécheresse entraîne d'ailleurs une autre conséquence. elle fissure les maisons. Ça s'explique par le mouvement des sols argileux. On va essayer de mieux comprendre. Hein. C'est la question d'environnement du jour, Juliette Pietraszewski. Pourquoi le dérèglement climatique est-il bien directement impliqué dans ce phénomène ?
8: Alors, il faut déjà comprendre comment fonctionne un sol argileux. D'abord, il est fortement sensible aux variations de teneur en eau, un peu comme une éponge. C'est-à-dire qu'en période sèche, l'argile va se rétracter avec l'évaporation de l'eau. Et à l'inverse, lorsqu'une période pluvieuse ou humide est très importante, l'apport en eau va faire gonfler l'argile. Résultat, avec ce mouvement des sols, des fissures peuvent apparaître sur des habitations qui sont construites dessus.
0: Et ça, c'est pas prêt de s'arranger, hein.
8: Oui, parce qu'avec le dérèglement climatique, les phénomènes météorologiques extrêmes sont plus fréquents, plus intenses et propices à l'apparition de ces fissures. Sébastien Gourdier est géotechnicien, responsable d'unité au Bureau de recherche géologique et minière en France. La France, le pays le plus argileux d'Europe.
11: On passe d'une humidité très importante à une humidité très faible sur une période relativement courte. C'est là qu'on va avoir des variations de volume très importantes qui vont se traduire par des tassements du sol. Ces tassements-là vont venir se répercuter sur le bâtiment et provoquer des endommagements qu'on connaît, c'est-à-dire la fissuration de la maçonnerie, tout ce qui s'ensuit au niveau des huisseries, donc des portes, des fenêtres.
0: Alors là, Juliette, on parle de la France, mais est-ce que d'autres pays aussi sont concernés par ce phénomène hein, qu'on appelle finalement le retrait-gonflement des argiles ?
8: Oui, en Europe, on peut citer l'Italie, l'Espagne, l'Allemagne, la Belgique. Sur le continent africain, le phénomène peut aussi être observé sur des sols argileux. Au Sénégal, par exemple, de gros dégâts sur des maisons ont déjà été observés.
0: Quelles sont les conséquences sur le long terme ?
8: Alors, on le mentionnait, il y a les fameuses fissures, tout ce qu'elles impliquent par la suite. Une habitation, des murs fragilisés qui nécessitent des travaux et ça coûte cher. En France, par exemple, ça se compte souvent en dizaines de milliers d'euros. Il faut aussi que l'état de catastrophe naturelle soit reconnu sur la commune où se trouve la maison. Après seulement, les propriétaires peuvent faire appel à leur assurance, ce qui ne garantit pas automatiquement la reconnaissance d'un RGA. Pourtant, le phénomène est aujourd'hui le risque principal en France parmi les catastrophes naturelles. Et à l'intérieur de ces habitations fissurées se trouvent de véritables sinistres climatiques, au même titre que les victimes d'inondations, par exemple. C'est ce que soulignent plusieurs associations en France.
0: Alors, quelles sont les solutions ?
8: Eh bien, comme souvent, l'adaptation des habitations est centrale, alors que plus de 12 millions de maisons en France sont menacées par ce phénomène du retrait-gonflement des argiles. Dominique Goldstein est vice-présidente de l'association Urgence Maisons Fissurées.
12: Si on ne répare pas, si on ne fait pas de prévention, à terme, c'est une crise financière qui va arriver. À l'image du Japon qui a su s'adapter aux risques majeurs qu'ils ont, c'est-à-dire les séismes, nous on demande à ce que la France prenne conscience que c'est un pays argileux et il faut donc construire, réparer, prévenir en tenant compte du risque RGA. Il faut vraiment changer les méthodes de construction et tenir compte pour les réparations.
8: L'association Urgence Maisons Fissurées demande aux politiques de prendre à bras le corps cette problématique, symbole des conséquences du réchauffement climatique sur l'habitat.
0: Question d'environnement avec Juliette Pietraszewski. Ils sont présents un petit peu partout, dans les poils anti-adhésifs, dans les vestes imperméables, parfois même dans l'eau du robinet. Les PFAS ont envahi la vie quotidienne, hein, ces composants chimiques, organiques, fluorés, qui sont soupçonnés de perturber notre santé, en particulier le fonctionnement de la thyroïde, le système immunitaire. Ils résistent au feu, à l'eau et au gras. Leur particularité, c'est même qu'ils ne disparaissent jamais. Ces PFAS sont donc à l'origine de plusieurs scandales de pollution dans certains pays européens, notamment en Belgique, où l'on essaie de se débarrasser de ces substances. C'est un grand reportage de Raphaël Morand que vous pourrez écouter en intégralité tout à l'heure sur notre antenne.
13: Je vous en prie, vous pouvez rentrer dans la cabine de gauche.
14: Pour rassurer la population, la Wallonie a lancé une grande campagne de dépistage.
15: Et vous venez de faire quoi, là ?
16: Un test PFAS. Alors, le but, c'est connaître le taux de PFAS dans mon sang.
15: J'ai déjà pris quelques précautions chez vous, dans votre quotidien ?
16: Oui, oui, oui. Je filtre mon eau et j'essaye d'utiliser de moins en moins de plastique. Et on a changé nos poils.
13: Voilà, je vous en prie.
14: Dans quelques semaines, ces habitants recevront les résultats du taux de PFAS dans leur sang. Et s'il est trop élevé, une surveillance médicale renforcée leur sera conseillée. C'est ce que nous explique le docteur Étienne Vonnenacker, médecin généraliste dans une des communes touchées par la pollution.
17: Ok, tu tires le tube, tu le mets tout en sac.
18: Les PFAS au fond, c'est quoi ? Ce sont des perturbateurs endocriniens. On va conseiller
19: aux personnes qui ont des taux importants de contamination de faire notamment des dosages au niveau de la glande thyroïde, peut-être des examens de dépistage du cancer du sein chez la femme, du cancer du rein et des testicules chez l'homme.
14: Dans ce camion de dépistage mobile, les infirmières prodiguent des conseils pour réduire l'exposition au PFAS au quotidien.
20: Il faut éviter d'avoir de l'eau du robinet, si vous savez éviter de réchauffer tout ce qui est alimentaire dans un récipient en plastique au micro-ondes, ça c'est déjà pas mal.
0: La Belgique contre les polluants éternels, grand reportage à écouter donc entièrement sur RFI à partir de 11h10 en temps universel. D'ici là, on écoute un petit peu de musique avec Alléluia et ce titre, Maktoub, c'est dans la playlist RFI en ce moment.

L'artiste britannique Alewia, influencé aussi par ses origines égyptiennes et éthiopiennes. Le titre Maktoub, issu de son dernier album nommé Zéro. Restez avec nous sur RFI dans un instant, l'actualité africaine.

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3: En temps universel. Merci d'écouter RFI. L'actualité africaine, bonjour Vincent Dublange.
4: Bonjour Clotilde, bonjour tout le monde.
3: Il faut plus que du courage pour prendre certaines routes en République centrafricaine. C'est le témoignage d'un transporteur dans ce journal.
4: Oui, nous sommes sur le trajet entre Bangui et Bangassou dans un instant. Avec la saison des pluies en ce moment, le transport devient mission impossible. Les prix des denrées d'ailleurs s'en ressentent. Le gouvernement promet d'agir. En RDC, la question doit-elle avoir lieu là où frappe Ebola, c'est toute la question. Oui, en partie, a dit le gouvernement congolais il y a quelques jours. Certains enseignants en Ituri notamment comptent, eux, boycotter mardi prochain. À la une de cette édition également, le Gabon et ses lourdes sanctions contre deux hauts magistrats. L'un est carrément révoqué pour des accusations financières, on va vous expliquer. Et puis la Namibie, le pays d'Afrique australe qui se souvient de ses héros, aujourd'hui ceux de la guerre d'indépendance lancée il y a 60 ans contre l'occupant sud-africain à l'époque. Le journal des sports dans 10 minutes et un nouveau sélectionneur pour le basket congolais. C'est une route essentielle que cette Nationale 2 en Centrafrique, de Bangui, la capitale. Elle mène d'abord au nord vers Sibut et puis elle bifurque à l'est, Bambari, Bangassou et longe la RDC avant de rejoindre le Soudan du Sud. Route cruciale donc, mais en état de délabrement avancé. Focus ce matin sur les 750 km de route entre Bangui et Bangassou. Avec la saison des pluies, je vous le disais, de compliqué, le trajet passe à surhumain. Rolf Steve Domialeux a posé son micro, les pieds dans la boue.
5: Des coups d'accélérateur et de 4x4 pour tirer ce camion de 18 roues dans la boue, mais sans succès. Le véhicule est pris au piège, Magloire, son conducteur, est au bord des larmes.
6: La route n'est pas entretenue depuis des décennies. Arriver à bon port tient presque du miracle. C'est la route nationale numéro 2, mais on souffre énormément.
5: La piste est gorgée d'eau et la boue s'étend sur des dizaines, voire des centaines de kilomètres. À cela s'ajoutent des trous profonds et des ponts cassés. Ibrahim est conducteur.
7: Je suis en panne depuis 2 semaines, sans personne pour me dépanner. Nous manquons même de nourriture et rester ici est risqué avec la menace des coupeurs de route.
5: Un peu plus loin, à l'entrée d'Alindao, 9 camions de 18 roues sont embourbés dans cet endroit appelé tunnel. Larry Nelson, un commerçant, est paniqué.
8: J'ai 5 tonnes de ciment dans ce camion. Nous sommes bloqués et il ne cesse de pleuvoir. La pluie finira par détruire mon ciment.
5: La sueur au front, des passagers et quelques jeunes de bonne volonté tentent de boucher les trous, mais sans succès.
8: C'est un axe vital pour ceux qui ne peuvent pas se payer l'avion. Avec ces difficultés, les prix s'envolent sur les marchés. Il faut plus que du courage pour venir ici.
5: Une source gouvernementale reconnaît ce calvaire et assure qu'un projet de réhabilitation de cette route est déjà prévu. Rolf Steve Domialeux, de retour de Bangassou. RFI.
4: Le président centrafricain, lui, signe une lettre dans le magazine Jeune Afrique. Faustin Archange Touadéra qui prend la plume avec ses homologues, Félix Tshisekedi de la RDC, Evariste Ndayishimiye du Burundi et Yoweri Museveni d'Ouganda. Tribune signée avec Jean Kaseya de l'Africa CDC, l'agence sanitaire de l'Union africaine. 100 jours après le début officiel de l'épidémie d'Ebola, variant Bundibugyo, en RDC et en Ouganda, ses dirigeants réclament une nouvelle approche où leur pays gérerait totalement la riposte avec une coordination de l'Africa CDC. Il réclame aussi que l'argent promis soit versé en entier. Dans une autre déclaration conjointe, l'Organisation mondiale de la santé et l'Africa CDC demandent de leur côté de multiplier par deux ou par trois les capacités actuelles dans tous les volets de la riposte contre Ebola. 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C'est dans ce contexte de flambée épidémique, pour le moment incontrôlée, que va se dérouler la rentrée scolaire en RDC. C'est mardi qui arrive, le 1er septembre. Les autorités ont communiqué la semaine dernière à ce propos avec trois zones définies. En vert, là où les cours vont avoir lieu normalement. En orange, il y a des mesures barrières prises. Et puis en rouge, pas de cours, mais des feuilles de travail distribuées aux familles pour les élèves. Près de 3000 écoles en tout sont en rouge sur la carte du ministère. En Ituri, épicentre de l'épidémie d'Ebola, l'intersyndicale des enseignants demande carrément la suspension totale des cours dans la province du Nord-Est. Écoutez Boudjou Lobo Isaac, il en est le porte-parole.
9: Nous avons appelé au boycott de la rentrée parce que, vu la montée de l'épidémie de la maladie à virus Ebola ici en Ituri, nous ne pouvons pas exposer nos enfants tant que les mesures sanitaires importantes ne sont pas encore prises. Nous demandons aux autorités d'être beaucoup plus rationnelles. Nous avons des classes pléthoriques, surtout à l'école primaire. Dans ces classes-là, les dispositions d'accueil ne peuvent pas permettre à ce que les enfants s'entassent avec cette maladie et aussi avec les informations sanitaires de certains élèves que nous n'avons pas, que la maladie se propage par rapport à des cas contacts et autres migrations que nous n'avons pas pu peut-être bien identifier ou que les autorités n'ont pas pu bien identifier. Parce qu'il y a beaucoup de migrations. Les élèves qui proviennent de Mungwalu, qui est une zone, la zone de santé d'où le virus a commencé. De là, les élèves peuvent venir à Bounia et aller dans d'autres écoles ou dans d'autres milieux et essayer de contaminer les gens.
4: Le porte-parole de l'intersyndicale des enseignants en Ituri, interrogé par Patient Ligodi. 6h36 à N'Djamena, où le procès attendu d'Abdoulaye Miskine doit débuter ce mercredi. Le chef et fondateur du groupe Front démocratique du peuple centrafricain est poursuivi pour création d'un mouvement insurrectionnel, viol, assassinat, torture notamment, il plaide l'acquittement.
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4: 10 magistrats sanctionnés au Gabon par le Conseil supérieur de la magistrature. Et parmi eux, deux noms, deux fonctions qui ressortent, le procureur général et l'ancien procureur de la République. Le premier cité, le procureur général, Eddy Narcisse Minan, avait officié pendant le procès des Bongo. Il est carrément révoqué de la magistrature, Yves-Laurent Goma.
10: Selon plusieurs observateurs, la révocation d'Eddy Narcisse Minan n'est pas une surprise. Ce magistrat hors hiérarchie formé en France était en effet rapidement tombé en disgrâce avec le pouvoir qu'il a représenté durant le procès Fleuve des Bongo en novembre dernier. Il y a deux mois, Eddy Narcisse Minan a été suspendu de ses fonctions de procureur général par le ministère de la Justice. En cause, des accusations de malversation financière et d'interférence judiciaire. Selon une source proche du dossier, le désormais ancien procureur général a 15 jours pour faire appel devant le Conseil d'État. De son côté, l'actuel procureur de la République, Bruno Obiambé, écope de 12 mois de suspension avec incidence sur salaire. 8 autres magistrats ont comparu à ce conseil de discipline d'hier mardi. Des sanctions mineures ont été prises. Ces décisions de révocation et de suspension sont en tout cas une grande première pour la justice gabonaise. Yves-Laurent Goma, Libreville, RFI.
4: 34 morts et 33 blessés, dernier bilan de l'effondrement d'une partie de la décharge du quartier d'Arès-Lalame à Conakry dans la nuit de samedi à dimanche. Hier, deux ministres guinéens se sont rendus au chevet des sinistrés. La décharge sera détruite, promettent les autorités guinéennes. Détruite aussi la grande prison de Kaloum à Conakry. Les détenus ont été évacués. Une nouvelle verra le jour bientôt et c'est un pan de l'histoire guinéenne qui disparaît. Un potentiel lieu de mémoire aussi des heures les plus sombres du pays. C'était notre dossier d'Afrique. 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Autre page d'histoire que l'on feuillette ce matin. On est en Namibie, nous sommes le 26 août. C'est le jour des héros là-bas, de celles et ceux qui ont combattu les troupes d'occupation sud-africaines à l'époque où l'Afrique du Sud était dirigée par le régime raciste de l'apartheid. 1966-1990, 24 ans de lutte armée pour la SWAPO, l'équivalent namibien de l'ANC de Nelson Mandela. Une lutte marquée par la guerre froide. Et c'est d'ailleurs ce qui a rendu plus difficile cette lutte de libération. coopération. Écoutez ce que nous dit Marius Koutoumou, il est expert des relations internationales et des politiques publiques.
11: 1966
12: marque le début de la lutte armée pour la libération. Les populations ont d'abord tenté d'autres moyens. Elles se battaient par exemple en signant des pétitions, mais personne ne les écoutait. L'organisation de libération de la SWAPO a alors décidé de prendre les armes et de lutter pour obtenir l'indépendance et la liberté de la Namibie. La SWAPO et d'autres mouvements de libération étaient considérés comme étant communistes car ils bénéficiaient de l'appui de l'Union soviétique. Le gouvernement sud-africain était à l'inverse soutenu parce qu'on considérait qu'il combattait cette idéologie. Pour l'administration Reagan aux États-Unis ainsi que pour d'autres pays, la situation était tolérée au motif que l'Afrique du Sud empêchait le communisme de gagner du terrain. Mais tout cela a freiné le droit à l'autodétermination de la Namibie et la possibilité pour les Namibiens de décider eux-mêmes de l'avenir de leur pays.
4: Propos recueillis par Claire Bargelès. Il est 7h39 à Windhoek, comme à Lusaka, la capitale de la Zambie, où Hakainde Hichilema devrait prêter serment mardi prochain, le 1er septembre. C'est en tout cas ce que martèle le gouvernement, malgré la contestation des résultats de la présidentielle d'il y a deux semaines. Un scrutin présidentiel et des tensions en amont au Kenya. C'est dans un an que le pays est-africain doit se choisir un ou une chef d'État. Et le climat est loin d'être serein, ce qui inquiète notamment l'organisation Code for Africa. Gaël Lalex, c'est le risque de flambée de haine raciale entretenue par les réseaux sociaux.
13: Fin 2025, les États-Unis se lancent dans une campagne contre les migrants somaliens du Minnesota dans le nord du pays. Sur son réseau social, le président Donald Trump se déchaîne contre cette communauté qu'il qualifie notamment de déchets. Au Kenya, où la communauté somalie représente environ 6% de la population selon le recensement de 2019, cette campagne devient virale sur les réseaux sociaux. Code for Africa recense plus de 6500 postes haineux vus près de 2 millions de fois. L'ancien vice-président Rigathi Gachagua, aujourd'hui candidat à la présidentielle, reprend publiquement les accusations du président américain. Selon Code for Africa, parmi les communautés les plus attaquées sur les réseaux kényans se trouvent aussi les réfugiés soudanais et sud-soudanais, les migrants congolais ou encore l'ethnie Luo de l'ouest du pays. Les élections kényanes ont souvent été marquées par des violences communautaires. La crise post-électorale de 2007-2008 avait fait près de 1500 morts et déplacé entre 300 et 600 000 personnes. Depuis lors, le pays s'est doté d'instruments pour lutter contre la violence ethnique, comme la loi sur la cohésion nationale et l'intégration qui punit jusqu'à 3 ans de prison des propos haineux. Mais depuis 2008, seules 5 affaires ont été jugées. Gaël Alex, Nairobi, RFI.
4: C'est un record sur les 10 dernières années. Le Maroc a commandé l'année dernière pour plus de 500 millions d'euros de matériel militaire français. C'est ce qu'on peut lire dans un rapport gouvernemental destiné au Parlement français. C'est un rebond spectaculaire par rapport aux 2 dernières années. Et pour Abdelhamid Arifi, spécialiste marocain des questions militaires, ça va continuer. Et c'est lié au réchauffement diplomatique entre Paris et Rabat.
14: C'est l'effet immédiat de la visite d'État de M. Emmanuel Macron au Maroc qui a permis de redonner un peu vie aux relations historiques entre le Royaume et la République, qui s'est conjuguée aussi par la reconnaissance française de la marocanité du Sahara occidental. Et donc, c'était un effet immédiat de ce rapprochement. Moi, je dis de manière très nette, il n'y a pas un geste sans une contrepartie. Il y a des commandes aux alentours de 525 millions d'euros en 2025, principalement les hélicoptères Caracal, mais pas que. Ce qui est plus important, c'est l'annonce sur les autorisations d'export. On parle presque d'un milliard d'euros, tout ce qui est système radar, surveillance, etc. Donc, ça accompagnera un peu l'évolution de ce qu'on appelle au Maroc la DAT, la défense antiaérienne. Ça peut ne pas déboucher vers des contrats. Mais le fait qu'il y a des autorisations dans ce sens, ça veut dire que ce qui va venir en 2026, 2027 et jusqu'à 2030 dans les achats marocains militaires auprès de la France, il est très important.
4: Un propos recueilli par Sofiane Amazian. L'armée française au cœur d'une affaire qui fait tâche, ces écussons portés par des soldats rendant hommage à la Rhodésie, ex-colonie britannique d'Afrique australe, dirigée ensuite par une minorité blanche et suprémaciste. Mediapart a révélé l'information. On vous raconte tout cela dans un article complet sur notre appli RFI ou sur notre site internet. Clotilde Dumès, c'est à vous.
3: Merci
4: à
3: beaucoup Vincent Dublonge, à tout à l'heure. On On passe au sport. Bonjour Baptiste Leduc.
15: Bonjour Clotilde.
3: Et on commence avec du basket. La deuxième moitié des éliminatoires africains à la prochaine Coupe du Monde débute demain. Et la RDC l'aborde avec un nouveau sélectionneur.
15: Et pour le moment, les Léopards sont derniers d'un groupe dominé par le Sénégal, la Côte d'Ivoire et le Mali. Alors pour relever la tête, la Fédération congolaise de basket a choisi de placer sa confiance en Gaëtan Doué. Avant le rassemblement à Dakar pour les prochains matchs de qualification au Mondial, Hugo Blaisonno s'est entretenu avec le nouveau sélectionneur français des Léopards.
16: Il est arrivé presque par hasard, enfin pas tout à fait quand même. En 2022 à Tours, Gaëtan Doué travaille avec Thomas Drouot, ex-sélectionneur de la République démocratique du Congo, et c'est cette expérience qui va lui ouvrir les portes de la sélection. En 2024, Drouot propose son nom au manager général, Gaëtan Doué devient assistant et tout s'accélère. Doué prend une place importante au sein du staff, alors lorsque cette année la RDC a cherché un nouveau sélectionneur, le président de la Fédération de basket l'a appelé, une proposition qui n'a pas nécessité une longue réflexion.
17: J'ai très vite pris ma décision parce que c'est un grand honneur de pouvoir être sélectionneur d'une équipe nationale, de pouvoir représenter un pays, de participer à quelque chose de très grand.
16: Lors des éliminatoires de la Coupe du Monde, la RDC devra réaliser un exploit pour se qualifier. Les Léopards affronteront notamment l'Angola, champion d'Afrique, et le Mali, vice-champion d'Afrique. Un défi qui ne décourage pas le nouveau sélectionneur.
17: C'est une mission compliquée, on part de loin. Après, rien n'est impossible, en tout cas mathématiquement c'est encore possible, donc nous on croit à nos chances. Et si on arrive à aller jusqu'au bout et à la Coupe du Monde, ce sera une très belle histoire. Et si on n'y arrive pas mais qu'on se bat jusqu'au bout, ce sera déjà une belle histoire.
16: Une histoire que ces joueurs espéreront transformer en rêve en s'appuyant sur leur défense et leur physique pour tenter d'imiter leurs compatriotes du foot et s'envoler en 2027 pour le Qatar et disputer leur première Coupe du Monde.
15: Le premier match de Gaëtan Doué en tant que sélectionneur de la RDC, ce sera demain face à l'Angola dans la Dakar Arena.
3: En football, Baptiste, le Dynamique FC de Calavi doit réagir s'il veut croire encore à une qualification à la prochaine Ligue des Champions féminines.
15: Les championnes en titre du Bénin sont toujours à Ouagadougou pour le tournoi de qualification UFOAB. Et après leur défaite inaugurale face au local de l'USFA, voilà les béninoises dos au mur avant leur deuxième et dernier match de groupe. Victoire obligatoire face à l'ASCO de Kara, la formation togolaise va disputer son premier match puisque ce groupe A ne contient que 3 équipes. Le coup d'envoi sera donné à 16h en temps universel.
3: Et puis toujours en football, Antoine Semenyo a été nommé hier dans l'équipe type de la saison dernière en Première Ligue.
15: L'attaquant ghanéen est récompensé pour sa belle saison 2025-2026 qu'il avait commencé à Bournemouth avant de rejoindre Manchester United en janvier, Manchester City pardon. En 37 matchs de Première Ligue, Antoine Semenyo avait marqué 17 buts et délivré 4 passes décisives. A noter que cette distinction, comme celle du meilleur joueur décernée au Portugais de Manchester United, Bruno Fernandes, résulte du vote des joueurs de Première Ligue eux-mêmes. Antoine Semenyo a donc été salué par ses pairs et cette saison devra être celle de la confirmation pour le joueur de 26 ans.
3: Baptiste Leduc pour les sports. 5h46 en temps universel, pour ou contre la nouvelle constitution en Guinée-Bissau. Les électeurs pourront se prononcer ce dimanche. Référendum organisé par les autorités de transition alors que le pays est dirigé par des officiers militaires depuis le coup d'état de novembre 2025. Cette réforme constitutionnelle, elle pourrait profondément modifier l'équilibre des pouvoirs en Guinée-Bissau, dans un pays marqué depuis des années par les crises politiques et institutionnelles. Alors pourquoi ce référendum maintenant ? Peut-il réellement contribuer à stabiliser le pays ? Ibrahim Agnan, analyste politique et enseignant-chercheur à Dakar, répond aux questions de Clotilde Lazare.
18: Ibrahim Agnan, bonjour.
19: Bonjour.
18: La Guinée-Bissau est à un tournant constitutionnel. Ce dimanche, les citoyens sont appelés à se prononcer sur une nouvelle constitution lors d'un référendum. Déjà, pour comprendre le contexte, pourquoi ce référendum arrive-t-il maintenant ?
19: C'est une question que tout le monde se pose. On s'interroge par rapport à cette urgence qui tenaille les dirigeants militaires à vouloir coûte que coûte organiser un référendum sur une question aussi importante qu'est le changement de la nature du régime politique et juridique des institutions à Bissau. On a noté dès la prise du pouvoir que la junte s'était inscrite dans une dynamique transitoire consistant à organiser des élections présidentielles et législatives, mais aussi de préparer la transition en impliquant tous les acteurs politiques et aussi les membres de la société civile. À cette époque-là, il n'était nullement mentionné l'organisation d'un référendum. C'est à partir de janvier 2026 que le Comité national de transition a publié un projet de loi portant modification de la Constitution. C'est pourquoi cette question est tout à fait légitime de s'interroger sur l'urgence du référendum aujourd'hui et maintenant et pourquoi ne pas laisser les acteurs discuter ensemble, délibérer ensemble et essayer de soumettre un projet de loi qui prend en compte toutes les aspirations des populations de Bissau.
18: Parce que selon vous, là, le processus est trop rapide, il n'est pas assez démocratique?
19: On s'est rendu compte que la date a été rapprochée pour être organisée au mois d'août. Et au regard de ce qui est en train de se passer sur le terrain, on note en fait qu'il y a une grande impréparation dans l'organisation du processus, que les documents en question ne sont pas traduits dans les différentes langues pour permettre aux populations de lire les points importants qui vont être opérés. On regarde aussi du déploiement du matériel qui doit en fait servir à l'organisation de ce référendum-là. Il y a donc une grande part d'impréparation qui est notée sur le terrain et qui pourrait, à mon avis, un peu jouer sur la légitimité même de cette élection-là.
18: C'est cela. Est-ce qu'on peut dire quand même que ce référendum va vraiment permettre de légitimer un changement de constitution?
19: Un référendum, c'est un acte qui, pour moi, consiste à appeler les électeurs à se prononcer sur un texte. Mais il faut que les électeurs aussi soient censés comprendre, un peu discuter dans un cadre de dialogue qui est inclusif, mais aussi apporter des amendements si c'est nécessaire. Et je pense qu'au regard de ce qu'on a noté, il y a une absence de dialogue, il y a une non-implication des différentes organisations des sociétés civiles. Par conséquent, donc, la légitimité de ce référendum pose problème, mais cette légitimité aussi, on va pouvoir en fait la mesurer à l'aune du taux de participation et des tendances qui se dégageront au moment du dépouillement des résultats.
18: Maintenant, si on regarde le contenu de cette réforme, qu'est-ce que cette réforme change concrètement dans les institutions? Quel nouvel équilibre des pouvoirs instaure-t-elle?
19: Si on regarde bien la nature juridique et politique du régime à Bissau, c'est un régime en quelque sorte semi-présidentiel, avec véritablement une assemblée nationale, qui a donc des pouvoirs dans la gestion du pays. Avec cette nouvelle constitution-là, on va verser vers un hyper-présidentialisme qui va donc instaurer un déséquilibre des différents pouvoirs. Donc, l'essentiel des pouvoirs aujourd'hui va se retrouver aux mains de l'exécutif, et ce qui veut dire que donc l'Assemblée nationale à Bissau, qui a toujours joué son rôle de contrepoids dans la démocratie à Bissau, va voir l'essentiel de ses pouvoirs s'amenuiser. On va aller vers la réduction du nombre des parlementaires de 102 députés. Aujourd'hui, on ira à se retrouver autour de 61 à 62 députés. Cette réorganisation-là va impacter beaucoup plus les petits partis politiques parce que ça permettait en fait à avoir une classe électorale où l'essentiel des partis politiques pouvaient se retrouver au niveau de l'Assemblée nationale. Avec le référendum-là, ces petits partis politiques, entre guillemets, vont disparaître.
18: La Guinée-Bissau a connu beaucoup d'instabilité institutionnelle, de crise politique. Est-ce que cette réforme va quand même, malgré les failles que vous pointez, stabiliser les institutions?
19: L'objectif, en fait, pour les dirigeants de la junte, c'est-à-dire les militaires qui sont au pouvoir, c'est de faire de sorte qu'il n'y ait plus d'instabilité politique et constitutionnelle à Bissau à partir du moment où ce référendum serait voté. Le problème se situe à ce niveau-là. Il y a beaucoup de vulnérabilités au sein du pays et je pense que ce sont ces vulnérabilités-là qui restent, à mon avis, à être pointées, indexées, analysées. Il aurait fallu élargir le débat, prendre le temps nécessaire, discuter avec les différentes parties et voir un peu comment asseoir une constitution qui ne ferait pas l'objet de rejet ou de critiques les différentes parties du pays et permettent à construire un pays qui va connaître une certaine stabilité politique et sociale.
18: Merci, Ibrahim Agnan.
3: Entretien avec Clotilde Lazare.
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0: Clotilde Dumais.
3: Œil pour œil, l'actualité de ce mercredi 26 août, c'est aussi Ottawa qui répond à Washington au dollar près. Le Canada va imposer des droits de douane de 15 à 50% sur des produits américains. L'acier, le matériel agricole ou encore l'électroménager, ces droits de douane entreront en vigueur le 8 septembre. C'est donc la riposte des Canadiens face aux dernières surtaxes annoncées par les États-Unis. En Syrie, le chef des Kurdes annonce la dissolution de ses forces, les forces démocratiques syriennes, celles qui ont combattu contre le groupe État islamique il y a une dizaine dizaine d'années avec le soutien de la coalition internationale. Cette dissolution a été annoncée au palais présidentiel à Damas après une rencontre avec le président Ahmed al-Shara. Le pouvoir syrien et les Kurdes négociaient depuis des mois alors que les FDS avaient pris le contrôle d'une partie de la Syrie au nord pendant la guerre civile. Et puis alerte maximale au Salvador face à la sécheresse qui touche aussi le Panama où là l'état d'urgence vient d'être déclaré face au phénomène El Niño. Mesure prise pour accélérer les procédures administratives face aux conséquences de ce phénomène naturel. En attendant, le canal de Panama va réduire son trafic à partir de la semaine prochaine à cause du manque d'eau. Qui seront les grandes puissances agricoles de demain sur la planète? On continue cette semaine dans la chronique des matières premières de s'appuyer sur le rapport Déméter 2026, rapport annuel consacré aux dynamiques alimentaires mondiales. Et on s'intéresse aujourd'hui à la République démocratique du Congo, riche de 80 millions d'hectares de terres arables, soit un tiers du pays. Bonjour Marie-Pierre Olfan.
20: Bonjour.
3: Alors c'est une superficie qui fait un petit peu rêver entre guillemets, mais ça reste très théorique.
20: Oui, seulement 10% des terres du pays sont valorisées. La RDC reste donc très dépendante des importations, même si le maraîchage se développe et si l'agriculture vivrière permet la production de manioc, maïs, pommes de terre, riz ou encore bananes plantains et arachides consommées localement. Le frein principal à l'essor du secteur est le manque d'infrastructures routières. Les dessertes agricoles construites avant l'indépendance n'ont pas été développées et se sont dégradées faute d'entretien et d'investissement.
3: Et puis les cultures de rente ne sont pas non plus à la hauteur de ce qu'elles pourraient être.
20: On peut prendre l'exemple du café. La production n'est qu'un fragment de ce qu'elle a été dans les années 80-90. Idem pour l'huile de palme, dont le pays a été un des premiers exportateurs mondiaux. L'ambition affichée reste celle d'un secteur agricole prioritaire. Le gouvernement rêve notamment d'augmenter la production de cacao. L'agriculture est un levier qui permet de toucher 70% de la population qui vit en zone rurale, rappellent les experts. C'est donc un secteur créateur d'emplois, beaucoup plus en tout cas que le secteur minier sur lequel le pays a jusque-là misé.
3: Est-ce qu'il pourrait justement y avoir des ponts entre les secteurs miniers et agricoles ?
20: Alors peut-être, pourquoi ne pas affecter une partie des recettes minières au développement du secteur agricole ? C'est ce que préconise un des experts du Club Déméter. Le pays a le potentiel d'être un état pivot sur le plan alimentaire. Sur le papier, les Nations Unies estiment que la RDC aurait la capacité de nourrir plus de 2 milliards de personnes, soit bien plus que sa propre population, même si celle-ci pourrait doubler d'ici 2050.
3: La chronique des matières premières avec Marie-Pierre Olfan. Allez, juste avant le journal international, un détour par la Floride, puisqu'on s'intéresse toujours aux différents lieux de pouvoir à travers le monde. Vous me voyez certainement venir, on va visiter Mar-a-Lago, l'immense propriété de Donald Trump, à la fois club privé, résidence de luxe, mais aussi et surtout antichambre de la Maison-Blanche. Le président américain y a passé près d'un jour sur six depuis le début de son deuxième mandat. Vincent Souriau, vous êtes notre correspondant à Washington. Alors un mot d'abord du décor de Mar-a-Lago. C'est un lieu démesuré, on peut le dire évidemment, à l'image finalement de ce qu'on connaît de Donald Trump.
21: Ah, il faut que ça brille. De ce point de vue-là, Mar-a-Lago coche toutes les cases puisque la construction de ce complexe s'est inspirée du château de Versailles à l'époque. Il y a plus d'une centaine de pièces en tout sur la célébrissime plage de Palm Beach au nord de Miami. 8 hectares qui font face à la mer d'un côté et qui s'étendent de l'autre côté jusqu'au lagon de Lake Worth, d'où son nom Mar-a-Lago, de la mer au lac en espagnol. Donald Trump l'a acquis en 1985, il y a un peu plus de 40 ans. À l'origine, c'était son lieu de vacances, mais petit à petit, il l'a transformé en club privé, comme vous le disiez, avec un droit d'entrée. Aujourd'hui, pour devenir membre de ce club, le club de Mar-a-Lago, il faut dépenser $1 million.
3: Qu'est-ce qu'on y trouve en réalité ?
21: On y trouve surtout des courtisans qui cherchent à se placer, on y trouve un réseau, on y trouve une chance d'apercevoir le président américain. On ne sait pas trop d'ailleurs où se trouve la frontière entre ses intérêts à lui et ceux des États-Unis, puisque Donald Trump, depuis qu'il a accédé au pouvoir pour la première fois en 2016, a fait de Mar-a-Lago un carrefour politique et diplomatique. Il y a déclenché des frappes, par exemple, contre le régime syrien de Bachar el-Assad à l'époque. Il y a reçu Xi Jinping, le président chinois, et son épouse. Et puis, il y a aussi toute la séquence vénézuélienne, l'opération militaire qui a débouché sur l'enlèvement de Nicolas Maduro. Le feu vert a été donné là-bas à Mar-a-Lago.
3: Mar-a-Lago que Trump lui-même désigne comme sa maison blanche d'hiver.
21: Oui, il y passe l'essentiel de ses week-ends, il y passe ses vacances. C'est là qu'il veut être en réalité. Et c'est aussi là qu'il a pris des décisions très importantes, comme après son élection en novembre 2024, hein, avant de prendre ses fonctions, lorsqu'il était encore président élu. C'est à Mar-a-Lago qu'ont eu lieu les tractations et les visites. Qui va prendre quel poste de ministre, qui occupera telle fonction sensible au sein de l'administration. Et puis, c'est aussi à Mar-a-Lago, Clotilde, qu'Elon Musk s'est installé de manière quasi permanente pendant des semaines. Là aussi, c'était fin 2024, pour mettre en place le DOGE, le fameux programme de coupe budgétaire qui a abouti au licenciement de milliers de fonctionnaires américains. Encore une fois, confusion des genres qui a très vite donné la tonalité de ce deuxième mandat. Donald Trump et Elon Musk, deux très grandes fortunes américaines, logées dans ce palace de Floride, en train de se demander quelle partie du gouvernement fédéral des États-Unis serait mise à bas quelques mois plus tard lors de l'investiture de Donald Trump à la Maison-Blanche.
3: Vincent Souriot pour la suite de cette série sur les lieux de pouvoir, les États-Unis de Donald Trump justement. Font-ils partie des impérialismes qui dirigent le monde actuellement? On en reparlera dans une vingtaine de minutes avec l'invité d'Arnaud Pontus, Florian Louis. Il est historien et il vient de publier cet ouvrage « Histoire mondiale des impérialismes » aux éditions PUF. Il sera donc notre invité vers 8h20, heure de Paris. En attendant, d'ici là, l'actualité internationale dans un instant.
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23: Mit Ralf Hecht, guten Tag. Das Bundeskabinett setzt seine Klausur auf Schloss Neu-Hardenberg fort. Die Kämpfer der kurdischen SDF in Syrien geben ihre Auflösung bekannt. Und die US-Country-Legende Dolly Parton ist tot. Das Wetter in Baden-Württemberg und Rheinland-Pfalz heute früh örtlich Nebel, tagsüber erst stark bewölkt, später sonniger bis 30 Grad. Rund 70 Kilometer von Berlin entfernt ist die Bundesregierung von Kanzler Merz in Klausur gegangen. Wichtigste Themen: Wachstum, Innovation und Wettbewerbsfähigkeit. Auch am zweiten Tag werden auf Schloss Neu-Hardenberg Wirtschaftsvertreter als Gäste erwartet. Dagmar Pepping.
24: Kanzleramtsministerin Wagen ist mit dem Auftakt zufrieden. Es gebe ausreichend Zeit, um auf die Reformvorhaben, die im Herbst vor der Regierung liegen, zu schauen und sich auszutauschen, so die CDU-Politikerin in ARD-Tagesthemen. Ein Vorhaben, die Rentenreform. Sie sei zuversichtlich, dass man das Gesamtpaket so auf den Weg bringen werde, betont Wagen.
25: Und natürlich gibt es an der einen oder anderen Stelle jetzt Bedenken, das haben wir gehört, wie zum Beispiel Härtefallregelungen, die durchaus auch die Alterssicherungskommission schon in ihren Vorschlägen adressiert hat, sodass ich guter Dinge bin, dass wir da einen gemeinsamen Vorschlag finden.
24: Das Sozialministerium von Bärbel Baas arbeitet an einem Gesetzentwurf, der noch in diesem Jahr beschlossen werden soll. So wie andere Reformvorhaben, beispielsweise in der Pflege und bei der Arbeitszeit. Der Herbst werde arbeitsreich, aber alle in der Koalition hätten den gemeinsamen Willen, die Dinge auf den Weg zu bringen. Am zweiten Tag der Kabinettsklausur geht es um das Thema Wettbewerbsfähigkeit. Eingeladen sind der Handwerkspräsident und Start-up-Unternehmerinnen. Bei der anschließenden Kabinettssitzung wird es um den Hitzesommer und die Folgen gehen.
23: In Köln startet die weltweit größte Messe für Computer- und Videospiele. Neue Trends sind dabei das eine, die wirtschaftliche Lage der deutschen Entwickler, das andere. Sie haben große Probleme, im internationalen Wettbewerb zu bestehen. Aus Köln, Martin Schulz.
26: Bis Sonntag zeigen in den Kölner Messehallen Hersteller von Spielen und Hardware ihre Neuheiten. Laut den Veranstaltern der Gamescom gibt es dabei nicht mehr den einen großen Trend, der sich durch die Branche zieht. Die Interessen der Spielerinnen und Spieler sind demnach zu unterschiedlich. Es gibt Stände, an denen Simulatoren gezeigt werden, daneben aufwendige Actionspiele. Genauso unterschiedlich sind mittlerweile die Plattformen, die Gamer nutzen. Sie spielen etwa auf dem Smartphone oder auf dem klassischen PC. Die Messe wächst, aber gleichzeitig steckt die dazugehörige Industrie in einer Krise. Die Entwicklung wichtiger Spieletitel verschlingt teilweise hunderte Millionen Euro. Von der Entwicklung so großer Spiele sind deutsche Studios noch weit entfernt. Die deutsche Games-Industrie besteht vor allem aus kleinen und mittleren Firmen. Sie hoffen darauf, dass die Politik sie in Zukunft stärker fördert, damit sie wachsen können. Aufmerksamkeit bekommt die Branche von der Politik schon mal. Neben mehreren Bundesministern kommt am Donnerstag, dem ersten Publikumstag, auch Bundespräsident Frank-Walter Steinmeier zur Gamescom.
5: Der Schufa, Deutschlands größter Wirtschaftsauskunftei, droht eine Sammelklage wegen einer sogenannten Schattendatenbank. In dieser werden alte Daten von Verbrauchern gesammelt, die für den normalen Geschäftsbetrieb nicht mehr verwendet werden dürfen. Das geschehe ausschließlich zu Forschungs- und Testzwecken, heißt es von der Schufa. Verbraucherschützer sehen das kritisch und die gemeinnützige europäische Datenschutzorganisation NeuP hat nun angekündigt, gerichtlich gegen die Schufa vorgehen zu wollen. Peter Hornung.
7: Zunächst werde man die Schufa auffordern, Auskunft über die in der Schattendatenbank gespeicherten Daten zu geben, so Marco Blocher, Sprecher der Datenschutzorganisation NeuP zum NDR. Der Betrieb der Schattendatenbank müsse zudem sofort gestoppt werden. Wenn die Schufa das nicht tue, werde NeuP in Kürze Klage einreichen. Gleichzeitig bereitet die Organisation nach eigenen Angaben eine Sammelklage gegen die Schufa vor, mit dem Ziel, Schadensersatz zu erstreiten. NeuP fordert jetzt Interessenten auf, sich für eine solche Klage zu melden. Im Erfolgsfall könnte auch ein niedriger Schadensersatz zum großen Problem für die Schufa werden, angesichts von Millionen Betroffenen.
5: Das kurdisch geführte Militärbündnis der syrischen demokratischen Kräfte SDF hat seine Eingliederung in die Armee der syrischen Übergangsregierung und anschließende Auflösung bekannt gegeben. Die Mission sei beendet, so SDF-Kommandeur Maslum Abdi nach einem Treffen mit dem syrischen Übergangspräsidenten al-Sharaa. Auch die kurdische Selbstverwaltungsbehörde werde aufgelöst. Das sehe ein Abkommen zwischen den Kurden und der Übergangsregierung in Damaskus vor. Im Gegenzug sollen die Kurden umfassende Minderheitsrechte erhalten. Die legendäre Country-Sängerin Dolly Parton ist tot. Sie starb im Alter von 80 Jahren in Nashville, Tennessee. Sie genoss in allen politischen Lagern und gesellschaftlichen Schichten der USA hohe Anerkennung. Carsten Kühntorp.
8: Dolly Parton wächst in Armut auf dem Land in Tennessee mit 11 Geschwistern. Nach der High School geht Dolly nach Nashville, Hauptstadt der Country Music.
9: Ich habe von Anfang an mein Talent geglaubt, dass ich in Nashville was zu verkaufen habe, dass meine Songs gut waren und dass ich als Sängerin gut genug war, um es zu schaffen.
8: Schneller Aufstieg in der Country-Musikszene, damals eine Männerdomäne mit einem Schuss Sexismus. Dolly Parton ist selbstbewusst, unerschrocken und hat einen eisernen Willen zum Erfolg. Kaum ein Amerikaner, der keine persönliche Beziehung zu Dolly und ihrer Musik hat. Ihr ganzes Leben lang engagiert sie sich sozial. So betreibt sie ein Leseförderprogramm für Kinder. Etwa 3000 Songs schreibt Dolly Parton, 450 nimmt sie auf. Unter dem Strich, so schreibt sie, seien die Lieder ihr Vermächtnis.
5: Eine Welt ohne Dolly fühlt sich nicht möglich, nicht real und nicht richtig an, so Popsängerin Taylor Swift. Und US-Präsident Donald Trump hat angeordnet, dass die Fahnen im ganzen Land für eine Woche auf Halbmast gesetzt werden. Das waren die Nachrichten.
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11: Mit Jonathan Hadem. Schönen guten Morgen. Deutschland steckt fest in der Wirtschaftskrise. Aber wir sollten das Glas nicht immer nur halb leer sehen, sondern auch mal wieder halb voll, heißt es ja so schön. Und dazu passt auch, dass der IFO-Geschäftsklima-Index zum vierten Mal in Folge gestiegen ist. Die Stimmung in den Chefetagen der deutschen Unternehmen hat sich also, zumindest nach dieser Umfrage, erneut aufgehellt. Carina Schwede ist Hauptgeschäftsführerin der Industrie- und Handelskammer Rhein-Hessen und hat die Situation der Firmen in und um Mainz im Blick. Beobachten Sie das auch, dass die Unternehmen bei Ihnen wieder etwas zuversichtlicher sind?
22: Also wir freuen uns natürlich auch über positive Nachrichten. Die Stimmungsaufhellung jetzt mit dem IFO-Index würden wir gerne mitnehmen nach Rhein-Hessen. Momentan können wir ehrlicherweise aber nicht so wirklich nachvollziehen, dass wir hier eine Trendwende schon sehen können. Unsere Konjunkturumfrage, die letzte aus dem Frühsommer, zeigt leider weiterhin, dass wir deutlich unter der Wachstumsschwelle liegen in Rheinhessen. Und vielleicht ein paar Zahlen. Also nur 11% der Befragten erwarten tatsächlich bessere Geschäfte, während 39% sogar mit einer Verschlechterung rechnen.
11: Gibt es denn einen bestimmten Bereich, der sich da auf eine bessere Zukunft einstellt gerade?
22: Also ich würde sagen, natürlich der Dienstleistungsbereich, der in der letzten Zeit ziemlich gesunken ist in den Geschäftserwartungen. Da ist ein bisschen mehr Stimmungsaufhellung. Und wir sehen auch, dass auch in der Industrie sich etwas tut. Aber was uns wirklich Sorgen macht, ist weiterhin, dass die Investitionszurückhaltung da ist. Also das heißt, Unternehmen halten sich weiterhin zurück bei Investitionen in neue Technologien und auch bei Neueinstellungen.
11: Wenn Sie es schon ansprechen, da geht es ja wahrscheinlich auch um die Meldungen von vor einem Monat, dass der Pharmakonzern Boehringer Ingelheim Investitionen streicht, genauso wie das US-Pharmaunternehmen Eli Lilly, dessen Werk in Alzey kleiner ausfallen soll als eigentlich geplant. Wie stark wirken diese Schockwellen denn noch nach?
22: Also das wirkt natürlich nach. Pharma ist eine Zukunftsbranche und ein ganz bedeutender Teil unserer Wirtschaftsstandorts hier in Rheinhessen. Wir wissen natürlich, was für ein harter globaler Wettbewerb hier um die Investitionen herrscht. Und das wirkt natürlich nach. Und wir sehen ganz deutlich, dass Unternehmen eben dort investieren, wo die Rahmenbedingungen stimmen. Und deshalb auch unsere Forderung ganz klar, dass wir wettbewerbsfähige Energiepreise brauchen, schnelle Genehmigung und Planungssicherheit. Und wir hoffen jetzt darauf, dass eben das, was jetzt die Politik auf Bundesebene und auf Landesebene sagt, nämlich Wirtschaft first sozusagen, Wachstums first und Wettbewerbsfähigkeit stärken, jetzt auch wirklich umgesetzt wird.
11: Ist es auch das, was Sie sich von der aktuellen Kabinettsklausur gestern und heute auf Schloss Neuhardenberg erwarten?
22: Ja, genau, das ist die Erwartung. Und es ist gut zu hören, dass eben Wirtschaftswachstum und Wettbewerbsfähigkeit wirklich die Schwerpunkte der Kabinettsklausur waren. Aber jetzt muss es auch hier wirklich in die Umsetzung gehen.
11: Es gibt ja immer wieder Forderungen nach einer Standortklausel, einer sogenannten. Dadurch bekämen Pharmaunternehmen finanzielle oder auch regulatorische Vorteile, wenn sie hierzulande investieren. Wie wichtig wäre das für die Wirtschaft in Rheinhessen? Sie haben ja schon gesagt, dass da eben die Pharmaindustrie auch eine große Rolle spielt.
22: Also für uns

0: Ist gewesen, dass auch die Sicherheitsbehörden häufig Gaming eigentlich mehr so als ein Spielekram gesehen haben. Man hat gesagt, ey, wir müssen uns mit den sozialen Medien beschäftigen, aber Gaming, das ist ja noch mal was ganz anderes.
1: Mittlerweile nimmt er aber eine steigende Wachsamkeit der Polizei wahr.
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3: Eine große US-amerikanische Musikerin ist gestorben, Dolly Parton. Ihre Familie hat mitgeteilt, dass sie im Alter von 80 Jahren an Krebs gestorben ist. Sie stammte aus Tennessee, ist in Armut aufgewachsen, hat als Grundschulkind aber trotzdem eine Gitarre geschenkt bekommen und ist dann nach Nashville, ins Herz der Country-Musik-Szene gegangen, um einen knallharten Businessplan zu verfolgen. Der Rest ist Legende. Carsten Kühntop erinnert an Dolly Parton.
4: Ich habe immer gesagt, ich sehe zwar aus wie eine Frau, kann aber auch wie ein Mann denken. Deshalb habe ich mich nicht einschüchtern lassen. Ich war ein ziemlich hübsches Mädchen, naja, ein bisschen aufgetakelt natürlich, aber das habe ich mir zunutze gemacht.
5: Dollys Bühnenpersönlichkeit mit dem grellen Make-up, den wasserstoffblonden Haaren, den schrillen Outfits, der Sanduhrfigur, alles eine bewusst getroffene Geschäftsentscheidung.
4: Ich beschloss, etwas zu tun, das zumindest Aufmerksamkeit erregen würde. Sobald die Leute den Schock über mein lächerliches Aussehen überwunden hätten, würden sie sehen, dass es eine Seite an mir gibt, die man schätzen kann. Ich bin sehr authentisch, wo es darauf ankommt, und zwar innerlich.
5: Dolly Parton eröffnet Restaurants und Dollywood, einen Vergnügungspark, gründet Produktionsfirmen und startet einen Radiosender und arbeitet als Schauspielerin, so im Film 9 to 5, für den sie den Titelsong schreibt. Working 9 to 5. Aus der Politik hält sich Dolly raus. Sie wolle nur Entertainerin sein. Und was sie zu sagen habe, finde sich in ihren Songs.
4: Ich versuche nur, das Leben ein wenig besser zu machen und Menschen Mut zu machen. Das ist das, was sie in meinen Songs finden. Es geht um Liebe und gegenseitige Akzeptanz und darum, Menschen Mut zu machen.
5: Schwule, Lesben, queere Menschen verehren sie dafür. Kaum ein Amerikaner, der keine persönliche Beziehung zu Dolly und ihrer Musik hat.
3: Als Dolly Parton in der Grundschule ihre ersten Gitarrengriffe geübt hat, ist in Deutschland erstmals eine Zeitschrift rausgekommen, die mehrere Generationen von Jugendlichen begleitet hat, die Bravo. Ein absolutes Muss für Teenies damals. Heute vor 70 Jahren, am 26. August 1956, ist das Magazin zum ersten Mal erschienen. SWR-Reporterin Luise Schöneshofer hat Passanten in Freiburg gefragt, was sie mit der Bravo verbinden.
6: Welche Erinnerungen haben Sie denn so an die Bravo?
7: Oh, die Teens. Starschnitt fand ich sehr toll. Starschnitt überhaupt. Sascha Hehn fand ich toll. Da hatte ich einen Poster, da saß Sascha Hehn in der Badehose am Pool und mein Vater war vollkommen entsetzt, dass das an meinem Kleiderschrank hing. Daran kann ich mich noch erinnern.
6: Und wenn Sie jetzt hören, Bravo ist 70 Jahre alt, welche Gefühle kommen da auf?
7: Mein Gott, bin ich alt. Nein, war lustig. So, ohne Bravo wären wir alle nicht aufgeklärt worden, unsere Generation. Also das hat viel gemacht, glaube ich.
8: Bravo stand ja eigentlich immer für Musik, für Aufklärung und so weiter. Ich bin jetzt 40, also die Bravo war eigentlich eine prägende Zeitschrift für uns eigentlich. Ja.
6: Inwiefern? Also gab es da bestimmte Rubriken?
9: Musik,
8: die Stars eigentlich.
9: Die Stars, ne? Klatsch, genau, und Tratsch, ja.
10: Und die ganze Aufklärung mit... War Dr. Sommer oder Frau Sommer? Ich weiß schon gar nicht, war Dr. Sommer einfach. Das war sehr spannend. Gab ja kein Internet und nichts. Gar nichts. Wir mussten ja irgendwie unser Wissen herkriegen. Bei den Eltern war das, glaube ich, schon ein bisschen so, wow, Bravo, da ist Dr. Sommer, um Gottes Willen. Also ich glaube, bei unseren Eltern war das schon ein bisschen mit so Geschmäckle.
11: Ich habe ewig nicht mehr drin gelesen, aber damals, wenn ich ehrlich bin, fand ich auch Dr. Sommer immer am interessantesten. Ja, gerade so im Teenie-Alter war das irgendwie so das Interessanteste für mich.
3: 70 Jahre Bravo. Heute vor 70 Jahren, am 26. August, kam das Jugendmagazin zum ersten Mal auf den Markt. Und heute Nachmittag ab 15 Uhr hören Sie dann noch ein Gespräch dazu mit Nina Kolleck. 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
3: Erst noch wechselhaft, dann wird's ab dem Mittag etwas freundlicher und auch trocken. 22 Grad gibt's am Nachmittag dann in Weinsheim in der Eifel und bis zu 30 Grad in Bad Säckingen.
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3: Die Bundesregierung setzt heute ihre Kabinettsklausur fort. Im Mittelpunkt stehen dabei Hitzeschutz und die Wirtschaft. Die Bundesregierung will Konsequenzen aus der Hitzewelle dieses Sommers ziehen. Außerdem geht es in der Kabinettsrunde um das Wirtschaftswachstum. Kanzleramtschefin Nina Waken zeigte sich zufrieden. Sie sagte in der ARD, es werde ein arbeitsreicher Herbst, aber alle wollten die Dinge auf einen guten Weg bringen. Immerhin, die Rahmenbedingungen dafür sind nicht allzu schlecht. Nach relativ guten Konjunkturdaten aus Deutschland stellt nun auch der Internationale Währungsfonds IWF fest, die Weltwirtschaft hat die Energiekrise durch den Iran-Krieg besser verkraftet als befürchtet. Die Schließung der Straße von Hormus habe durch freigegebene Öl- und Gasreserven und den Ausbau erneuerbarer Energien weniger drastische Auswirkungen gehabt. Vorbei sei der Energieschock aber nicht. Im Juli hatte der IWF seine Vorhersage für das weltweite Wachstum dieses Jahr auf 3% gesenkt. So richtig entspannen will sich die Situation gerade in der für die Wirtschaft so wichtige Logistik aber nicht. Trotz der Niederschläge in den vergangenen Tagen bleibt die Lage für Containerschiffe auf dem Rhein angespannt. Das sagte ein Sprecher des internationalen Logistikunternehmens Contargo dem SWR. Auf Schwankungen des Pegels reagiere man kurzfristig mit mehr Ladung. Der Effekt sei aber gering. Derzeit weiche man oft auf Lkw aus, um zu niedrige Passagen auf dem Rhein zu umgehen. Das sei aber teuer und nur begrenzt möglich. Der Euro-Jackpot ist geknackt. Ein Lottospieler aus Schleswig-Holstein hat die fast 40 Millionen Euro gewonnen. Auch die vorherigen Gewinner kamen aus Deutschland. Anfang August hatte ein Lottospieler aus Nordrhein-Westfalen mehr als 32 Millionen Euro geholt. Im Juni waren mehr als 87 Millionen Euro ebenfalls an einen Spieler aus Nordrhein-Westfalen gegangen.
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3: Die Kanadier gelten in den Vereinigten Staaten als überfreundlich. So freundlich, dass sie ihr Gegenüber selbst im Streit noch Buddy oder Friend nennen. Die US-Kultserie South Park hat es in vielen Folgen dokumentiert, aber damit scheint es jetzt vorbei zu sein, also mit der Freundlichkeit zumindest. Im Handelsstreit zwischen Kanada und den Vereinigten Staaten wird der Ton rau und Ottawa rüstet auf, berichtet unsere Kanada-Korrespondentin Giselle Uka.
12: In kämpferischem Ton erklärt Kanadas Finanzminister François-Philippe Champagne, warum die Handelsgespräche mit den USA gescheitert sind. Die Vereinigten Staaten hätten zu viel gefordert und zu wenig geboten. Deshalb habe die kanadische Regierung eine Entscheidung getroffen für Kanada.
13: When the United States of America asked too much and offered too little, we made a choice. We chose Canada.
12: Weil sich die beiden Nachbarn im Vorfeld nicht einigen konnten, haben die USA Zölle in Höhe von 50% auf diverse kanadische Waren verhängt. Nun folgt die Antwort der Kanadier. Heute verkünde ich, dass Kanada die US-Zölle Dollar für Dollar und Zollsatz für Zollsatz erwidern wird.
13: Dollar für Dollar, Rate für Rate.
12: US-Güter im Wert von rund 20 Milliarden Dollar werden mit kanadischen Zöllen bis zu 50% belegt. Darunter beispielsweise Stahl, Milchprodukte oder landwirtschaftliche Maschinen aus den Vereinigten Staaten. Kanadas Gegenzölle sollen in der zweiten Septemberwoche in Kraft treten. Um kanadische Betriebe und Arbeitnehmer vor den Folgen eines länger andauernden Zollkonflikts mit den USA zu schützen, schnürt die kanadische Regierung außerdem ein milliardenschweres Hilfspaket. Industrieministerin Melanie Jolie ermutigt kanadische Betriebe, bei den zuständigen Behörden um Unterstützung zu bitten. Gleichzeitig ruft sie die Verbraucher ihres Landes dazu auf, künftig vorzugsweise kanadische Produkte zu kaufen.
14: Actually, when you choose a Canadian product,
12: wenn Sie sich für ein kanadisches Produkt entscheiden, üben Sie nicht nur Druck auf die USA aus, sondern sichern Arbeitsplätze.
14: Right now, you're protecting jobs.
12: Kanadas Minister machen kein Geheimnis daraus, dass der Zollkonflikt mit den USA länger andauern könnte. Sie stimmen die Bürger auf einen Kampf ein, der Durchhaltevermögen und Leidensfähigkeit erfordert.
14: And that's how we can.
12: So können wir den Widerstand gegen das, was uns widerfährt, ins Leben rufen.
14: To what is happening to us.
12: erklärt Jolie. Eine deutliche Mehrheit der Kanadier unterstützt die harte Haltung der kanadischen Regierung im Zollstreit mit den USA. Das zeigen aktuelle Umfragen. Dennoch bleibt die Befürchtung, dass der Handelskonflikt immer weiter eskaliert, Preise steigen und Arbeitsplätze gestrichen werden.
3: 8.25 Uhr.
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3: Mit Lena Bergmann.
15: Guten Morgen. Deutschlands Nummer 1 im Tennis, Alexander Zverev, hat bei den US Open gestern Abend keinen guten Start feiern können. Zum Auftakt des Mixed-Wettbewerbs verlor der Weltranglistenzweite mit seiner Partnerin Taylor Townsend gegen das Duo Belinda Bencic und Flavio Cobolli aus der Schweiz und Italien. Der Einzelwettbewerb beim letzten Grand Slam des Jahres beginnt am Sonntag. Zverev ist an Nummer 1 gesetzt. Gleich dahinter folgt Carlos Alcaraz. Der Spanier feierte im Mixed an der Seite von Tennis-Ikone Serena Williams ein erfolgreiches Comeback nach seiner Handgelenksverletzung. Nicht in New York dabei ist Jannik Sinner. Der Weltranglistenerste kämpft mit Verletzungsproblemen am Knie. Die deutschen Volleyballerinnen haben bei der Europameisterschaft einen großen Schritt in Richtung Achtelfinale gemacht. In Istanbul gewann die Mannschaft von Bundestrainer Giulio Bregoli gestern souverän mit 3:0 gegen das bislang sieglose Ungarn. Nach der Auftaktniederlage gegen Slowenien feiern die deutschen Volleyballerinnen nun bereits den zweiten Erfolg nacheinander. Raimo Hinsdorf berichtet.
16: Im Duell mit den Ungarinnen steigerte sich das DVV-Team in allen Aspekten, punktete sowohl über die Angreiferinnen als auch im ersten Tempo durch die Mittelblockerinnen. Lina Alsmeier war mit 13 Punkten erfolgreichste deutsche Spielerin. Die Sätze 1 und 3 gingen mit 25:17 bzw. 25:14 an die Deutschen. Im zweiten Abschnitt hielt Ungarn lange mit. Lena Grosser verwandelte hier den Satzball zum 25:21.
15: Heute Abend um 18 Uhr trifft Deutschland dann auf den Co-Gastgeber und Titelverteidiger Türkei. Und auch die deutsche Basketball-Nationalmannschaft der Frauen trifft auf die Türkei. Morgen dann beim letzten Testspiel vor der Heimweltmeisterschaft. Am 4. September startet die WM in Berlin bei den Basketballerinnen. Rund um Centerspielerin Marie Gülich, gebürtig aus Altenkirchen, steigt die Anspannung.
17: Das ist natürlich super aufregend und natürlich ist man ja nicht gestresst, aber man ist aufgeregt, man freut sich, aber man verspürt natürlich auch eine gewisse Verantwortung, Leistungen zu bringen und was zu liefern für die ganzen Menschen, die dann kommen. Aber ich glaube, die Vorfreude ist sehr groß und auch einfach vor Familie und Freunden zu spielen und ja, zu Hause zu sein, ist halt voll schön.
15: Im Anschluss an die Basketballerinnen beginnt für das Männerteam die Mission Titelverteidigung. In der zweiten Runde der WM-Qualifikation trifft der Weltmeister Deutschland morgen Abend auf die Niederlande. Und noch eine Meldung aus dem Fußball. Nach dem eskalierten Südwestderby im DFB-Pokal lädt der baden-württembergische Innenminister Manuel Hagel von der CDU Fußballvereine zu einem Gespräch nach Stuttgart. Massive Gewalt gegen Einsatzkräfte und Fans habe in Stadien keinen Platz, so Hagel. Bei dem Treffen, das für den 3. September geplant ist, soll es um klare Vereinbarungen und bessere Stadionallianzen gehen. 7 Vereine aus Liga 1 bis 3 sind eingeladen. Das war's vom Sport. Es ist 8.28 Uhr.
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3: Mit Jonathan Hadem. Schönen guten Morgen. Der Gazastreifen und der Sudan haben auf den ersten Blick erstmal nicht zwingend was gemeinsam. Bis auf den Fakt, dass hier wie dort Menschen Hunger leiden. Im Sudan gibt es Zustände, die kann man sich nicht vorstellen. Gleich nach den Nachrichten spreche ich darüber mit Patrick Kübert von Caritas International. Er erklärt uns dann auch, wie die Hilfsorganisation in den beiden Krisengebieten aktuell arbeiten kann. Jetzt erstmal ein kurzer Blick auf die Straßen. Vorsicht auf der A81 Singen Richtung Stuttgart zwischen Geisingen und Dreieck Bad Dürrheim. Eine ungesicherte Unfallstelle. Die Staus A48 Dernbach Richtung Koblenz zwischen Dreieck Dernbach und Höhe Grenzhausen. 2 Kilometer Stau an der Baustelle. A5 Frankfurt Richtung Karlsruhe im Dreieck Karlsruhe auf der Überleitung zur A8. 2 Kilometer Stau, weil direkt hinterm Dreieck Karlsruhe die rechte Spur wegen einer Baustelle gesperrt ist. A6 Heilbronn Richtung Nürnberg zwischen Kreuz Weinsberg und Bretzfeld. 2 Kilometer Stau wegen Brückenarbeiten und die A8 München Richtung Stuttgart zwischen Esslingen und Stuttgart-Degerloch. Baustelle 8 Kilometer stockender Verkehr.
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3: Das wird heute Vormittag noch relativ grau. Es gibt viele Schauer und Gewitter in den Tag hinein. Ab den Mittagsstunden wird es dann aber sonniger und auch wieder ein bisschen wärmer. Dann kriegen wir bis zum Nachmittag sogar 22 Grad in Weinsheim in der Eifel und bis zu 30 Grad in Weil am Rhein. Morgen dann ein Wolke-Sonne-Mix und es wird schwül heiß.
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19: À Conakry en temps universel. 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
19: Le journal Afrique avec vous, Vincent Dublange, et à la une, un charnier découvert dans la préfecture de Forécaria au sud de Conakry.
20: Et pour le moment, pas d'indice, Clotilde, sur l'identité des victimes. La population locale est choquée. Au Sénégal, le Conseil constitutionnel censure la loi sur les fonds spéciaux. L'opposition togolaise, elle, s'unit pour demander une transition et appeler les institutions panafricaines à faire appliquer la décision de la Cour de justice de la CEDEAO. On va vous détailler dans ce journal la réponse du général Burhan, le général soudanais, aux menaces américaine d'embargo sur les armes. Et puis notre dossier en fin d'édition en Tunisie sur l'épineuse question du site polluant de Gabès, on en a déjà beaucoup parlé, industrie des phosphates stratégiques, compliqué à démanteler, mais des projets existent. Les habitants, eux, ne désunissent pas.
19: Stupeur et effroi donc en Guinée après la découverte d'un charnier.
20: Oui, des habitants de la sous-préfecture d'Alassoya dans la préfecture de Forécaria au sud-ouest, à 100 km environ de Conakry, sont tombés sur une fosse commune. Elle contenait 6 corps ligotés, les yeux bandés. Les dépouilles ne sont pour l'instant pas identifiées. La justice a ouvert une enquête. Les précisions d'Alexis Guilleux.
21: Les 6 corps ont été découverts dans une forêt près d'un village par des jeunes qui ramassaient du bois de chauffe. Les victimes sont toutes des hommes. L'un d'entre eux aurait une 60 d'années. Enterrés dans une fosse commune, les 6 dépouilles avaient les yeux bandés et les mains attachées. Alertés, les autorités locales se sont immédiatement rendues sur place, de même que le procureur de la République. Après les constatations, l'exhumation et le dépouillement des corps, ils ont été transportés à l'hôpital de Forécaria pour établir les circonstances et la date de la mort. La justice a ouvert une enquête. La consternation était visible sur les visages des riverains, relate l'agence guinéenne de presse. C'est un crime inadmissible, déplore l'un d'entre eux. Aucun des villageois n'a pu reconnaître les corps. L'une des missions des enquêteurs sera donc d'identifier les victimes. Selon des sources locales, une fosse commune avec 4 corps avait déjà été trouvée en octobre dernier dans la même préfecture de Forécaria.
20: Alexis Guilleux.
19: 34 morts et 33 blessés. C'est le dernier bilan de l'effondrement d'une partie de la décharge du quartier d'Arès Salam à Conakry.
20: Oui, dans la nuit de samedi à dimanche. Hier, 2 ministres guinéens se sont rendus au chevet des sinistrés. La décharge sera détruite, promettent les autorités guinéennes.
19: Détruite aussi la grande prison de Kaloum.
20: Progressivement, depuis samedi dernier, les détenus ont été bien sûr évacués vers d'autres lieux. Une nouvelle prison verra le jour bientôt à Doubreka, à la sortie de Conakry. Mais c'est un pan de l'histoire guinéenne qui disparaît. C'était notre dossier d'Afrique Soir. Il est à lire à tout moment sur notre application pour téléphone mobile. Il est 6h33 quasiment à Conakry, même heure à Nouakchott, deux capitales sujettes à des délestages d'électricité, des coupures dues à des travaux de maintenance, dit-on, du côté de l'entreprise publique guinéenne de fourniture de courant. En Mauritanie, les responsables, ce sont des incendies. 6 des 9 communes de la capitale sont, en tout cas, ou ont été plongées dans le noir la semaine dernière. Hier, le président Mohamed Ould Cher El Razouani a convoqué une réunion. Il a promis une enquête et une accélération de la modernisation du réseau.
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19: Au Sénégal, le Conseil constitutionnel dit non à l'encadrement des fonds spéciaux.
20: En tout cas, tel que voté la semaine dernière par l'Assemblée nationale sur proposition du groupe largement majoritaire PASTEF, ces fonds sont à disposition des autorités exécutives qui peuvent les utiliser sans avoir à se justifier. Après l'adoption de la proposition de loi, le gouvernement avait saisi le Conseil constitutionnel car il estimait que le texte empiète sur le domaine réservé au pouvoir exécutif. RFI Dakar, Birahim Touré.
22: Le Conseil constitutionnel insiste sur le caractère exclusif de la gestion des crédits spéciaux par le pouvoir exécutif. Le pouvoir législatif ne peut en aucun cas l'astreindre à un contrôle de ses fonds. C'est le deuxième rejet d'une loi adoptée par l'Assemblée nationale en un mois, après celui en juillet du texte pour réviser l'équilibre des pouvoirs entre l'exécutif et le législatif. La proposition de loi sur l'encadrement des fonds spéciaux logée à la présidence France la République avait pourtant été adoptée par une assemblée nationale dominée par les députés du parti PASTEF. Ousmane Sonko, président de la Chambre basse et ancien Premier ministre, avait défendu ce projet pour faire la lumière sur les fonds détenus par son ex-compagnon de lutte et actuel chef de l'État, Bassirou Diomaye Faye. Une nouvelle illustration de la rupture entre les deux hommes. La décision des sept sages intervient à quelques jours de la déclaration de politique générale du Premier ministre Ahmadou Al-Aminou Mohamed Lo. Le 1er septembre, ce dernier détaillera la feuille de route de son gouvernement face à une assemblée acquise à Ousmane Sonko. Birahim Touré, Dakar, RFI.
0: Ils n'ont pas de passeport et ne peuvent donc aller nulle part. Ces 20 personnes expulsées des États-Unis vers le Libéria, réplique de ce que Washington a déjà mis en œuvre avec d'autres pays africains, chargés d'accueillir des indésirables sur le territoire américain. Officiellement, ils sont libres de leur mouvement. RFI vous raconte l'envers du décor dans le journal Afrique de 7h30, temps universel dans une heure donc.
19: Au Togo, l'opposition présente un front uni face au pouvoir.
0: Plusieurs formations politiques, notamment celle de Jean-Pierre Fabre, l'ANC, mais aussi l'ADI, ont tenu un point presse hier à Lomé. Elles ont mis en avant ces formations leur mémorandum sur l'arrêt rendu fin janvier par la Cour de justice de la CEDEAO, arrêt qui qualifie la réforme constitutionnelle togolaise de mars 2024 de changement anticonstitutionnel de gouvernement. Résultat, l'opposition considère que le gouvernement est illégitime et appelle à une transition. Écoutez Nathaniel Olympio, il est le porte-parole du front « Touche pas à ma constitution ».
1: Aujourd'hui, nous n'attendons plus rien de ce gouvernement qui n'a pas de légitimité, qui n'a pas de légalité, et donc qui est disqualifié selon les textes de la charte de l'Union africaine. Ils sont complètement disqualifiés. La seule chose qui s'impose, et ce que nous avons indiqué dans notre mémorandum, c'est d'aller dans une transition pour trouver les ressorts qui vont permettre de relancer les fondations de la République. C'est la seule voie pacifique qui puisse permettre aux Togolais d'éviter des convulsions inutiles. Et je pense que c'est la conjonction de ce que nous ferons à l'intérieur du pays et les voies diplomatiques qui sont activées, notamment la CEDEAO, l'Union africaine, pour que ces institutions assument leurs responsabilités que leur impose cet arrêt de la Cour de justice de la CEDEAO.
0: Un propos recueilli par Wally Diallo. Le Togo, où l'un des réalisateurs français arrêté fin juillet, a été libéré sous contrôle judiciaire pour suivre des soins. Il réclame maintenant son évacuation sanitaire vers la France. C'est aussi ce que demandait Reporters sans frontières la semaine dernière. On y revient dans la revue de presse africaine dans une petite dizaine de minutes.
19: Contre Ebola, une même alerte dans une double lettre.
0: 800 jours après le début officiel de l'épidémie en RDC, en Ouganda, des dirigeants africains haussent le ton. Ils demandent un changement de cap, doublé d'une accélération face au virus loin d'être maîtrisé. Les présidents congolais, ougandais, centrafricains et burundais réclament aussi que l'argent promis soit versé. Ils ont écrit une lettre donc publiée dans Jeune Afrique. La seconde lettre est, elle, signée de l'Organisation mondiale de la santé et de l'Africa CDC, dont les patrons demandent de multiplier par deux ou par trois les capacités actuelles dans tous les volets de la riposte à Ebola.
19: Et puis ce mercredi, nous sommes le 26 août, jour de souvenir et de commémoration en Namibie.
0: C'est ce qu'on appelle là-bas le jour des héros, celles et ceux qui ont combattu les troupes d'occupation sud-africaine à l'époque où le voisin était dirigé par le régime raciste de l'apartheid. Mais contrairement à l'Afrique du Sud, en Namibie, aucune justice réparatrice digne de ce nom n'est venue panser les plaies. Certaines tentent quand même de libérer la parole, Claire Bargelès.
4: Le père de la documentariste Minette van der Walt a fait partie des jeunes conscrits sud-africains enrôlés dans cette guerre. Mais sa fille n'a découvert son histoire que bien après sa mort, lorsque sa grand-mère lui a remis un texte où il confie son expérience.
23: Lorsque j'ai commencé à le lire, j'ai réalisé pour la première fois que mon père avait été impliqué dans l'armée. Je savais qu'il avait fait son service obligatoire, comme à l'époque tous les hommes de son âge, mais je n'avais pas compris l'impact qu'a eu cette guerre sur sa vie. On a complètement balayé ça sous le tapis. Tout ça est tellement intriqué avec l'apartheid. Et les raisons pour lesquelles on se battait sont tellement compliquées que les gens ont un peu honte d'en parler.
4: Minette van der Walt en a fait un documentaire Unspoken War, soit la guerre que l'on tait. De l'autre côté de la frontière, la question de la mémoire traverse aussi la Namibie, notamment autour du sort des personnes accusées par la SWAPO à l'époque d'être des espions. Ancien membre du parti, le chercheur Henning Melberg regrette regrette le silence qui persiste.
5: Cela ne veut pas dire que c'est équivalent à ce que l'Afrique du Sud a fait et tout doit être restitué dans le contexte de la dynamique locale de cette période. Mais il faut reconnaître officiellement les actes répréhensibles qui ont été commis, ne serait-ce que pour que l'histoire ne se répète pas.
4: Henning Melber a rendu sa carte de la SWAPO l'année dernière à la mort du combattant Solomon Hawala, célébré en héros par les autorités et accusé de crimes par des survivants et des chercheurs. Claire Bargelès, Johannesburg, RFI.
20: Dans ce journal maintenant, la réponse de l'armée régulière soudanaise à la menace d'embargo total sur les ventes d'armes brandies par les États-Unis devant le Conseil de sécurité de l'ONU il y a quelques jours. La Russie et la Chine s'y étaient opposées. Et hier, Ouda Ibrahim, le général Burhan, le patron de l'armée soudanaise, a réagi.
6: Pour le général Al-Burhan, de telles mesures n'affecteront pas et n'affaibliront pas la détermination de l'armée afin de gagner la bataille de la dignité, selon sa qualification rapportée par l'agence de presse soudanaise. Il a exhorté les citoyens à ignorer cette propagande concernant l'éventuelle instauration d'une zone d'exclusion aérienne au-dessus du pays. Al-Burhan s'est également adressé à ceux qu'il a appelés les partisans des sanctions à l'étranger, sans nommer les paramilitaires et leurs alliés, affirmant que le peuple soudanais ne sera pas brisé et que ceux qui cherchent à les soumettre par des sanctions ne pourront pas revenir au pouvoir. Plusieurs personnalités proches de l'armée se sont exprimées pour appeler la communauté internationale à agir. Elles veulent faire respecter l'embargo sur les armes au Darfour en premier, mesure adoptée il y a plus de deux décennies.
20: Précision signée Ouda Ibrahim.
19: Et puis notre dossier, Vincent, pour terminer, RFI de retour à Gabès, sur la côte, dans le centre de la Tunisie.
20: Une ville qui souffre toujours des problèmes de pollution causés par les émanations de gaz du groupe chimique tunisien qui transforme le phosphate en engrais. Après des mouvements de protestation fin 2025, début 2026, le mouvement de jeunes anti-pollution, Stop Pollution, tente de faire entendre encore la voix des habitants de Gabès. Reportage Lilia Blaise.
7: Dans un café de Chott Salem, le quartier le plus proche du complexe industriel, le groupe chimique tunisien, Islem Zreli, militant de Stop Pollution, dresse un constat amer.
8: Ici, dans ce quartier, tout a été détruit par la pollution, l'agriculture, la pêche, et nous continuons de vivre ici. Cette industrie rapporte soi-disant des milliards à l'État. Pourquoi n'est-elle pas bénéfique pour nous? Ne serait-ce que d'1%, pourquoi sommes-nous condamnés à souffrir de la pollution?
7: La décision de justice en février dernier, qui a rejeté toute responsabilité du groupe chimique dans la pollution de la ville, a porté un coup dur aux mobilisations.
8: Plus qu'un coup dur, nous avons été insultés par cette décision, et cela a renforcé notre sentiment d'injustice. C'est comme si on avait voulu détruire toute forme d'espoir ou de changement.
7: Mais à Tunis, lors d'une manifestation le 20 août pour dénoncer les problèmes socio-économiques du pays, Jasser Riahi, étudiant en droit, évoque l'impact de ces manifestations anti-pollution.
24: La mobilisation massive à Gabès en octobre dernier reste pour nous un modèle et cela montre que l'on peut réclamer, jusqu'à aujourd'hui, à vivre dignement. En plus, si le gouvernement n'a pas été capable de répondre aux attentes des citoyens de Gabès, est-ce que vous pensez vraiment qu'il puisse avoir une stratégie pour gérer les autres crises du pays ?
7: Lors d'une visite à Gabès le 10 août, le président Kais Saied a promis le démantèlement de certaines unités polluantes, sans donner de précision sur le calendrier de cette stratégie. Lilia Blaise, Tunis et Gabès, RFI.
20: Démantèlement, dépollution, rénovation, quels que soient les projets, cela prendra du temps, dit Remaïs Bahri, ingénieur spécialiste des phosphates.
25: Donc il y a la pollution de l'air, la pollution de la mer et aussi de la terre, surtout par le pompage des eaux utilisées dans les procédés de fabrication des engrais chimiques. Donc ces projets, les projets de dépollution, ils sont en nombre de 6. Donc actuellement, il y a un seul projet qui est achevé en janvier 2026, c'est le projet de lavage des gaz NOx. Pour le reste des projets, le lavage de gaz ou bien de dépollution, ces projets-là ne sont pas encore lancés. D'après mon expérience, pour les projets, etc., et avec le groupe chimique, il faut attendre encore quelques années. Ça va rester comme ça, surtout pour le rejet de phosphogypse dans la mer. Il n'y a même pas un soupçon de projet actuellement sur la table des négociations.
20: Un propos recueilli par Lilia Blaise qui signait le dossier de cette édition. Clotilde Dumas, c'est à vous.
19: Édition de Vincent Dublange, merci beaucoup. 6h44 en temps universel. La revue de presse africaine, bonjour Frédéric Couteau.
9: Bonjour Clotilde, bonjour à tous.
19: À la une, les deux journalistes français retenus au Togo.
9: L'inquiétude grandit, relève le site Afrique Mag, autour de Gaël Moker et Sébastien Pérez-Pezzani, deux réalisateurs français détenus au Togo depuis la fin du mois de juillet. Les deux hommes se trouvaient dans le nord du pays pour le tournage d'un épisode de l'émission documentaire Les Routes de l'Impossible. Leur collaborateur togolais Fred Védomé est également privé de liberté. Leurs familles ont publiquement alerté sur leurs conditions de détention et leur état de santé. Elles se disent bouleversées par une situation qui dure depuis maintenant plusieurs semaines.
19: Alors la justice togolaise a fait une première concession, hein, pointe le site Africainfo, en libérant sous contrôle judiciaire vendredi dernier Sébastien Pérez-Pezzani.
9: Oui, celui-ci souffre de douleurs persistantes et doit subir une intervention médicale, précise Afrique.com. D'après son avocat, deux médecins ont attesté de la nécessité de cette prise en charge et l'un d'eux a estimé que les infrastructures médicales disponibles au Togo ne permettaient pas de réaliser l'intervention envisagée. Sébastien Pérez-Pezzani n'est pas hospitalisé, mais il reçoit régulièrement la visite d'un médecin. D'après son avocat, il souhaite être opéré en France. La semaine dernière, Reporters sans frontières, RSF, avait fait état de graves problèmes de santé du réalisateur et avait demandé son évacuation sanitaire vers Paris.
19: Alors Afrique.com revient sur les raisons de l'arrestation de ces deux réalisateurs et de leurs collaborateurs togolais.
9: Leur interpellation est intervenue donc le 27 juillet dans une zone proche de la frontière avec le Burkina Faso où la situation sécuritaire est tendue. Les deux réalisateurs français ont ensuite été placés sous mandat de dépôt à Lomé le 17 août. La justice togolaise leur reproche notamment des faits liés à l'utilisation d'un drone et à des prises de vue réalisées dans cette partie du territoire. La justice togolaise a également évoqué la question des conditions dans lesquelles les deux Français exerçaient leur activité professionnelle. Des sources locales ont rapporté un différend concernant leur titre de séjour et l'utilisation d'un visa qui aurait été considéré comme inadapté à des activités journalistiques et à des prises de vue professionnelles.
19: Alors il faut savoir, poursuit Afrique.com, que le nord du Togo fait l'objet de mesures de sécurité renforcées depuis plusieurs années.
9: Oui, depuis la fin 2021, cette région est confrontée à des incursions et à des attaques attribuées à des groupes armés affiliés à Al-Qaïda et à l'État islamique. Un état d'urgence y est maintenu et régulièrement prolongé par les autorités togolaises. De plus, relève encore Afrique.com, cette affaire intervient alors que les relations entre les autorités togolaises et plusieurs médias français sont tendues. Les signaux de RFI, Radio France Internationale et France 24 sont interrompus au Togo depuis juin 2025. Les autorités togolaises avaient justifié ces mesures en contestant la couverture de l'actualité politique et de manifestations de l'opposition par les deux médias.
19: Pour sa part, en marge de cette affaire, Frédéric Jeune Afrique pointe le récent remaniement au sein de l'armée togolaise opérée par le président Faure Gnassingbé.
9: Une refonte dictée autant par la menace djihadiste dans le nord du pays que par la volonté du président de consolider sa mainmise sur l'armée. Un nouveau chef d'état-major des armées a été nommé, de même qu'un nouveau directeur de l'Agence nationale de renseignement. Ce mercato militaire répond aux besoins de la nécessaire réadaptation de la stratégie antiterroriste, précise Jeune Afrique, dans cette région du nord du Togo, confrontée à d'incessantes incursions djihadistes en provenance du Burkina. Le profil dégradé promu à des postes clés traduit aussi la volonté du chef de l'État de resserrer la coordination entre les services de renseignement et les forces engagées sur le terrain. Il s'agit aussi pour Faure Gnassingbé de mieux contrôler l'armée en s'assurant la fidélité de ses chefs.
19: Jeune Afrique précise encore que le nouveau chef d'état-major sera également un élément central dans la coordination avec les partenaires étrangers.
9: Oui, comme l'avait révélé le site panafricain dans une enquête publiée début juillet, des instructeurs turcs sont notamment présents sur la base de Diyaga dans le nord du Togo où ils serait chargé de la formation des forces spéciales et serait actif lors d'opérations militaires. Et puis, en outre, depuis le mois de janvier, 300 militaires russes d'Africa Corps sont déployés dans le pays.
19: Frédéric Couteau, on vous retrouve dans une demi-heure pour la revue de presse internationale avec à la une un monde de moins en moins démocratique.
9: Oui, un constat établi par Le Soir à Bruxelles ainsi que par le Washington Post qui s'appuie sur deux études qui montrent notamment que désormais les trois quarts de la population mondiale vivent dans des autocraties.
19: On en reparle donc tout à l'heure.
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2: Clotilde Dumais.
19: L'actualité en bref, c'est d'abord Beyoncé qui rend hommage à une artiste talentueuse et déterminée, Taylor Swift qui salue un héritage qui restera éternel, l'actrice Jane Fonda qui se dit anéantie. Très nombreuses réactions aux États-Unis après la mort de Dolly Parton, la légende de la musique country est décédée à l'âge de 80 ans. Ottawa répond à Washington au dollar près. Le Canada va imposer des droits de douane de 15 à 50% sur des produits américains. C'est donc la riposte des Canadiens face aux dernières surtaxes annoncées par les États-Unis. Et puis le Premier ministre français en visite à Mayotte. Sébastien Lecornu qui se déplace notamment pour accélérer la reconstruction de l'archipel un an et demi après le passage du cyclone Chido. On va y revenir plus longuement dans le journal dans une dizaine de minutes. Et puis la Guinée-Bissau à 4 jours d'un référendum pour ou contre la nouvelle constitution. Scrutin organisé par les autorités de transition alors que le pays est dirigé par des officiers militaires depuis le coup d'état de novembre 2025. Cette réforme constitutionnelle pourrait profondément modifier l'équilibre des pouvoirs en Guinée-Bissau, dans un pays marqué depuis des années par les crises politiques et institutionnelles. Alors, pourquoi ce référendum maintenant, ce dimanche? Est-ce qu'il peut réellement contribuer à stabiliser le pays? Ibrahim Agnan, analyste politique, enseignant-chercheur à Dakar, répond aux questions de Clotilde Hazard.
10: Ibrahim Agnan, bonjour.
11: Bonjour.
10: La Guinée-Bissau est à un tournant constitutionnel. Ce dimanche, les citoyens sont appelés à se prononcer sur une nouvelle constitution lors d'un référendum. Déjà, pour comprendre le contexte, pourquoi ce référendum arrive-t-il maintenant?
11: C'est une question que tout le monde se pose. On s'interroge par rapport en fait à cette urgence qui tenaille les dirigeants militaires à vouloir coûte que coûte organiser un référendum sur une question aussi importante qu'est le changement de la nature du régime politique et juridique des institutions à Bissau. On a noté dès la prise du pouvoir que la junte s'était inscrite dans une dynamique transitoire consistant à organiser des élections présidentielles et législatives, mais aussi de préparer la transition en impliquant tous les acteurs politiques et aussi les membres de la société civile. À cette époque-là, il n'était nullement mentionné l'organisation d'un référendum. C'est à partir de janvier 2026 que le Comité national de transition a publié un projet de loi portant modification de la Constitution. C'est pourquoi cette question est tout à fait légitime de s'interroger en fait sur l'urgence du référendum aujourd'hui et maintenant, et pourquoi ne pas laisser les acteurs discuter ensemble, délibérer ensemble et essayer de soumettre un projet de loi qui prend en compte toutes les aspirations des populations de Bissau.
10: Parce que selon vous, là, le processus est trop rapide, il n'est pas assez démocratique?
11: On s'est rendu compte que la date a été rapprochée pour être organisée au mois d'août. Et au regard de ce qui est en train de se passer sur le terrain, on note en fait qu'il y a une grande impréparation dans l'organisation du processus, que les documents en question ne sont pas traduits dans les différentes langues pour permettre aux populations de lire les points importants qui vont être opérés. On regarde aussi du déploiement du matériel qui doit en fait servir à l'organisation de ce référendum-là. Il y a donc une grande part d'impréparation qui est notée sur le terrain et qui pourrait, à mon avis, un peu jouer sur la légitimité même de cette élection-là.
10: C'est cela. Est-ce qu'on peut dire quand même que ce référendum va vraiment permettre de légitimer un changement de constitution?
11: Un référendum, c'est un acte qui, pour moi, consiste à appeler les électeurs à se prononcer sur un texte. Mais il faut que les électeurs aussi soient censés comprendre, un peu discuter dans un cadre de dialogue qui est inclusif, mais aussi apporter des amendements si c'est nécessaire. Et je pense qu'au regard de ce qu'on a noté, il y a une absence de dialogue, il y a une non-implication des différentes organisations des sociétés civiles. Par conséquent, donc, la légitimité de ce référendum pose problème, mais cette légitimité aussi, on va pouvoir en fait la mesurer à l'aune du taux de participation et des tendances qui se dégageront au moment du dépouillement des résultats.
10: Maintenant, si on regarde le contenu de cette réforme, qu'est-ce que cette réforme change concrètement dans les institutions? Quel nouvel équilibre des pouvoirs instaure-t-elle?
11: Si on regarde bien la nature juridique et politique du régime à Bissau, c'est un régime en quelque sorte semi-présidentiel, avec véritablement une assemblée nationale, qui a donc des pouvoirs dans la gestion du pays. Avec cette nouvelle constitution-là, on va verser vers un hyper-présidentialisme qui va donc instaurer un déséquilibre des différents pouvoirs. Donc, l'essentiel des pouvoirs aujourd'hui va se retrouver aux mains de l'exécutif, et ce qui veut dire que donc l'Assemblée nationale à Bissau, qui a toujours joué son rôle de contrepoids dans la démocratie à Bissau, va voir l'essentiel de ses pouvoirs s'amenuiser. On va aller vers la réduction du nombre des parlementaires de 102 députés. Aujourd'hui, on ira à se retrouver autour de 61 à 62 députés. Cette réorganisation-là va impacter beaucoup plus les petits partis politiques parce que ça permettait en fait à avoir une casse électorale où l'essentiel des partis politiques pouvaient se retrouver au niveau de l'Assemblée nationale. Avec le référendum-là, ces petits partis politiques, entre guillemets, vont disparaître.
10: La Guinée-Bissau a connu beaucoup d'instabilité institutionnelle, de crise politique. Est-ce que cette réforme va quand même, malgré les failles que vous pointez, stabiliser les institutions?
11: L'objectif, en fait, pour les dirigeants de la junte, c'est-à-dire les militaires qui sont au pouvoir, c'est de faire de sorte qu'il n'y ait plus d'instabilité politique et constitutionnelle à Bissau à partir du moment où ce référendum serait voté. Le problème se situe à ce niveau-là. Il y a beaucoup de vulnérabilités au sein du pays et je pense que ce sont ces vulnérabilités-là qui restent, à mon avis, à être pointées, indexées, analysées. Il aurait fallu élargir le débat, prendre le temps nécessaire, discuter avec les différentes parties et voir un peu comment asseoir une constitution qui ne ferait pas l'objet de rejets ou de critiques les différentes parties du pays et permettre à construire un pays qui va connaître une certaine stabilité politique et sociale.
10: Merci Ibrahim Agnan.
19: Entretien avec Clotilde Hazard. Allez, juste avant le journal, Maman qui revient aujourd'hui sur la chaleur cet été en Europe. Rien à voir avec la chaleur au Gondwana.
12: Oui, au Gondwana, quand il fait très chaud, on dit qu'il fait chaud. En Europe, quand il fait très chaud, ils disent que c'est la canicule. Ce n'est pas pareil. En Europe, la chaleur est un incident, un événement ponctuel. Au Gondwana, la chaleur est un système. Chez nous, la chaleur est un abonnement reconductible contre notre volonté. Nous avons signé un contrat à durée indéterminée avec le soleil 12 mois sur 12 sans congé payé. Et oui, il y a chaleur et chaleur. Il y a la chaleur des pays riches et la chaleur des pays pauvres. La chaleur des pays riches, ben, elle est organisée, elle a un ministère, un budget et même un porte-parole. Elle a même des grades comme à l'armée. Quand tu entends canicule niveau 3, on dirait une opération militaire, mon ami. Tu sens qu'il y a des réunions derrière, des experts, des graphiques, des gens qui disent il faut anticiper. Au Gondwana, la chaleur n'a pas de niveau. Elle est en roue libre, elle est chez elle partout, elle fait ce qu'elle veut, la chaleur. S'il y avait un ministre de la chaleur, il aurait déjà détourné les fonds destinés pour acheter les ventilateurs et les climatiseurs. Au Gondwana, quand il fait chaud, ben le Gondwanais lambda ne peut même pas s'acheter un ventilateur. Il attend la pluie qui va adoucir la chaleur. En Europe, dès que ça dépasse 35 degrés, les autorités appellent à la plus grande vigilance. Alors qu'à Gondwana, City, notre belle capitale, dès que le thermomètre descend sous 25 degrés, t'as des gens qui sortent leur doudoune. Ouais, mon frère, il fait très froid, hein? Parce que la chaleur, eh ben, elle est politique. Quand il fait chaud en Europe, il y a une cellule de crise, un numéro vert, des immeubles qui ouvrent leur hall climatisé aux gens, des scientifiques qui expliquent pourquoi c'est la faute du changement climatique, des polémiques sur la climatisation, etc. Au Gondwana, il n'y a pas de polémique sur la climatisation. Bah oui, parce qu'il n'y a déjà pas d'électricité stable, pas d'urbanisme adapté. Mais par contre, il y a beaucoup, beaucoup de discours dans les bureaux et les salles de conférences climatisées. Parce que nos dirigeants, eux, bah, ils ne souffrent pas de la chaleur, mon ami. Quand il fait chaud, le peuple transpire. Alors que le pouvoir expire l'air climatisé et soupire d'exaspération. Bah oui, quand le Gondwanais lambda dit qu'il fait chaud, le ministre répond nous avons mis en place une commission de réflexion sur la chaleur. Au Gondwana, même la chaleur participe aux réunions pour profiter de la climatisation. C'est là que le Gondwanais lambda se retrouve tout seul et comprend que la chaleur est une question de gouvernance. Bah oui, parce que si le soleil est le même pour tout le monde, l'ombre, elle dépend du système. Or, au Gondwana, l'ombre est réservée à ceux qui sont déjà à l'abri. Bref, si en Europe il fait exceptionnellement chaud, eh bien au Gondwana, il fait structurellement chaud parce que tout y est structurellement mal organisé. À demain.
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2: Vous écoutez Radio France Internationale, il est 21h ici à Paris, 19h en temps universel. Et c'est l'heure du journal de Charlotte de Rouen. Bonsoir Charlotte.
3: Bonsoir Romain, bonsoir à tous. Une crue dévastatrice qui a fait au moins 160 morts au Népal et au Tibet chinois. Des torrents d'eau se sont abattus sur plusieurs villages, emportant tout sur leur passage. Des dizaines de personnes sont aussi portées disparues. Mieux accompagner les patients adultes ayant subi des violences sexuelles dans l'enfance. Au Royaume-Uni, le Collège Royal de Psychiatrie reconnaît des décennies de manquements et publie une série de recommandations. Meta accepte de payer plus de 16 milliards de dollars pour mettre fin à une action judiciaire aux États-Unis. L'entreprise qui détient Facebook ou encore Instagram était accusée d'avoir favorisé l'addiction de mineurs à ses réseaux sociaux. Des bâtiments engloutis par un torrent d'eau très puissant. Les images provenant du Népal et du Tibet chinois sont effroyables. Au moins 160 personnes ont perdu la vie, principalement au Népal. Plusieurs centaines de personnes, dont des touristes étrangers, sont également portées disparues. Ces inondations massives au Népal touchent principalement les zones de pèlerinage menant au mont Kailash, ainsi que la vallée du Langtang. Hikmat Singh Ayer est le directeur général de l'Office de tourisme du Népal.
4: Nous avons malheureusement appris par nos tours opérateurs qui travaillent dans la région du mont Kailash et du lac sacré de Mansarovar que 403 personnes ne répondent pas à l'appel. Parmi elles, on dénombre une majorité d'Indiens, 133, 46 ressortissants canadiens, 32 Australiens, environ 35 Britanniques. En tout, nous n'avons pas réussi à établir le contact avec les ressortissants de 26 pays. Tous les tours opérateurs et agences qui travaillent dans la région, ainsi que les équipes d'intervention d'urgence, nos ministères, le ministère du tourisme et la police touristique sont à pied d'œuvre pour tenter de retrouver les disparus. C'est l'une des pires catastrophes naturelles récentes à frapper l'industrie touristique. D'après nos informations, les inondations ont tout emporté sur leur passage.
3: Des propos recueillis par Yelena Tomic. Le premier ministre népalais a appelé la population à rester unie après cette crue meurtrière. Les autorités ont dépêché des secours sur place. À Mayotte, un an après le cyclone Chido, le premier ministre Sébastien Lecornu s'est rendu dans l'archipel de l'océan Indien. Une visite de 2 jours aujourd'hui, il a proposé de revoir la gouvernance pour la reconstruction après le cyclone. Sébastien Lecornu qui s'est aussi penché sur la lutte contre l'immigration clandestine. Il a annoncé que la France conditionnerait l'aide publique au développement pour les Comores et plusieurs pays africains à une meilleure collaboration dans la lutte contre les passeurs et la capacité à, je cite, « reprendre les étrangers en situation irrégulière ». La politique avec cette question qui agite la gauche à Paris, comment obliger les ultra-riches à participer davantage à l'effort national. D'ici à 2040, 9 000 milliards d'euros d'héritage seront transmis d'une génération à une autre du fait de la disparition des baby boomers. Lors d'une conférence de presse organisée au siège du parti, la candidate écologiste Marine Tondelier a proposé de taxer les 1% des héritiers les plus riches, ce qui permettrait de dégager 10 milliards d'euros pour le budget de l'État, Marie Lecoq.
5: En cette rentrée politique, l'héritage est devenu l'obsession de la gauche. Les Insoumis proposent de tout prendre à partir de 12 millions d'euros, voulant même interdire les riches. L'eurodéputée insoumise Manon Aubry allant jusqu'à comparer les milliardaires à des nuisibles. L'héritage, un symbole aussi pour les écologistes. La candidate Marine Tondelier rassure, seuls les 1% des héritages les plus élevés seraient taxés.
6: Dans ces 9 000 milliards, on va regarder regarder les héritages de plus de 4 millions d'euros, c'est-à-dire 1% des plus gros héritages. Donc il y a 99% des héritages où rien ne changera avec notre mesure.
7: Selon les écologistes, cette taxe dégagerait 15 milliards d'euros par an pour financer la transition écologique. Marine Tondelier de détailler.
6: Pour isoler vos maisons, les écoles de vos enfants, pour offrir des moyens à la protection civile.
7: Raphaël Glucksmann propose lui aussi de taxer les 1% d'héritages les plus élevés pour dégager, là encore, 15 milliards d'euros par an. Mais Marine Tondelier déplore le manque de clarté du projet de son concurrent.
8: Il fait sa proposition sur taxer les successions les plus élevées, mais j'ai pas vu de détail de à quoi il veut affecter. Il n'en parle pas ça. Nous, notre sujet, c'est comment on finance les actions pour l'environnement.
7: La candidate écologiste a demandé à plusieurs reprises au Premier ministre de réunir les chefs de tous les partis pour préparer le budget et le nouveau régime climatique. Elle n'a pas encore reçu de réponse.
3: Marie Lecoq. L'Iran dit que des accords ont été conclus avec Oman sur la gestion du détroit d'Hormuz. Oman, c'est le pays situé de l'autre côté du détroit, en face de l'Iran. Ces accords prévoiraient notamment un partage des revenus liés à la navigation dans ce passage maritime. Mais les autorités iraniennes préviennent que le détroit ne sera pas rouvert avant que les États-Unis ne mettent fin à la guerre. Par ailleurs, sur le plan économique, notez que le président iranien a reconnu ce mercredi que son pays faisait face à de nombreuses difficultés, mais que les États-Unis n'obtiendraient rien avec leur pression économique, tout comme ils n'avaient rien obtenu avec la guerre. Les États-Unis ou l'entreprise américaine Meta, qui possède Facebook, Instagram et WhatsApp, a passé un accord amiable ce mercredi avec des dizaines d'États américains. Le groupe était poursuivi pour avoir favorisé l'addiction de mineurs à ses réseaux sociaux. Le groupe a donc accepté de verser plus de 16 milliards de dollars pour mettre fin à ces poursuites. Mais de très nombreuses procédures sont toujours en cours aux États-Unis, à l'initiative cette fois de jeunes utilisateurs qui reprochent à l'entreprise d'avoir entraîné leur addiction et accentuer les troubles psychologiques dont ils souffrent. Au Royaume-Uni, le Collège royal de psychiatrie reconnaît des décennies de manquements dans la prise en charge de patients adultes ayant subi des violences sexuelles dans l'enfance. L'association professionnelle des psychiatres présente ses excuses publiques. Emeline Vin, le Collège royal de psychiatrie publie aussi une série de recommandations.
9: Dans un rapport réalisé en collaboration avec des survivants d'agressions sexuelles non récentes, le Collège royal de psychiatrie recommande en priorité de mieux former les étudiants en psychologie et en psychiatrie, ainsi que les professionnels tout au long de leur carrière. Quels impacts peuvent avoir des violences sexuelles subies dans l'enfance? Comment recevoir cette parole? Comment accompagner ces patients? Les victimes ayant contribué au rapport parlent de stigmatisation de la part des soignants, de négation de leur expérience ayant conduit à une aggravation de leurs symptômes. Ensuite, et comme souvent dans la santé publique, il faut plus de moyens. Le RCP demande au gouvernement de financer des campagnes de sensibilisation pour le grand public, des programmes de recherche et évidemment de fournir plus de ressources aux services de santé mentale. Le manque de professionnels et de disponibilité conduit à une prise en charge superficielle. Certains patients devant se tourner vers un secteur privé très onéreux ou renoncer aux soins. Le sujet est loin d'être anecdotique. Selon le Collège, un adulte sur 10 a subi des violences sexuelles dans l'enfance et met statistiquement 15 à 25 ans à en parler. Emeline Valandre, RFI.
3: Du cinéma à présent avec L'Inconnu, un thriller étrange dans lequel un photographe trentenaire est attiré dans une soirée par une femme blonde. Après une nuit d'amour, il se réveille dans son corps à elle et se lance dans une quête effrénée pour la retrouver. Sophie Torlotin l'a vu pour nous.
10: Et si un jour vous vous réveilliez dans le corps d'un ou d'une autre? David, photographe solitaire et dépressif, se serait bien passé de cette expérience effrayante. Plus que le changement de genre, ce qui passionne le réalisateur Arthur Harari, c'est la question de l'identité.
11: C'est des questions que les enfants se posent. Par exemple, on regarde ses parents et on se dit « mais si ça se trouve, c'est pas mes parents ». Donc ces espèces d'exercices de pensée enfantins, ils ont à voir profondément avec la question de l'être en fait et de le réel de l'identité.
12: Vous êtes qui ?
10: Ce thriller étrange met en scène deux acteurs principaux, Nils Schneider et Léa Seydoux, qui incarnent des personnages perdus dans le corps de l'autre.
11: c'est chercher l'étranger en soi. Et donc ça, c'est un moment, le sol s'ouvre sous les pieds. Et donc ils ont fait cette expérience. Mais oui, c'était une espèce de route inconnue pour eux.
12: Ouais. Vous leur avez demandé une transformation physique?
11: Je pense que c'était à la fois appelé par le film et par des circonstances presque indépendantes de ma volonté. Léa est tombée enceinte pendant qu'on préparait le film. Et Nils, de son côté, il était très amaigri déjà. Et effectivement, pour devenir l'autre, il est devenu autre physiquement.
10: Métamorphosé, voire méconnaissable, ils réussissent la performance ultime de tout acteur, changer de genre et de peau.
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14: Une honte nationale, un échec presque total, une faillite de la justice. Les superlatifs ne manquent pas pour qualifier l'affaire Liana, du nom de cette collégienne de 11 ans dont le corps a été identifié le 5 juin. Le principal suspect est un homme qui avait fait l'objet de plusieurs signalements et n'avait pas été entendu par la justice. Le gouvernement a lancé des enquêtes pour identifier les dysfonctionnements. Pour les associations comme Move Enfants, l'important ce n'est pas de faire tomber quelques têtes, il faut écouter la parole de l'enfant, il faut des actes. C'est le combat que mène avec beaucoup d'énergie Arnaud Gallet, président de l'association Move Enfants, ancien membre de la CIVIS, commission indépendante sur l'inceste et les violences faites aux enfants. Il est notre invité ce soir. Arnaud Gallet, bonsoir.
15: Bonsoir.
14: Je le précise, cette émission a été enregistrée quelques heures avant sa diffusion. Nous sommes lundi. Est-ce que vous allez aller manifester devant un tribunal ce soir ?
15: Ah oui, tout à fait. On va manifester tant que la loi intégrale ne passera pas et quitte à ce que ça dure jusqu'au présidentiel. Je pense qu'il faut qu'il y ait ce sursaut citoyen qui est plutôt beau. C'est la première fois qu'on a autant de personnes dans la rue qui crient finalement, n'en déplaise au président, leur ras-le-bol. En fait, leur ras-le-bol non pas des juges, non pas des magistrats, mais de dysfonctionnements qui vont de la prévention jusqu'à la condamnation des agresseurs. Et je pense que c'est ça en fait le mot d'ordre qui est important. C'est pas juste de pointer des magistrats ou des procureurs qui sont ni plus ni moins que le symptôme de quelque chose qui dysfonctionne depuis des années.
14: Vous venez de parler de loi intégrale. Vous pouvez nous rappeler ce que c'est qu'une loi intégrale ?
15: Pour expliquer les choses de manière très simple, c'est l'équivalent d'une loi qui a été votée en 2004 en Espagne sur la lutte contre les violences faites aux femmes et aux enfants, puisqu'on se rend compte qu'il y a des dysfonctionnements systémiques. C'est une loi cadre, en fait, qui vise à faire infléchir des pratiques aussi au niveau de certains professionnels et qui vise à demander, en fait, des moyens aussi financiers pour être en capacité de former, notamment au repérage, de former à la manière dont on vient recueillir la parole des victimes, enfin un tas de choses qui dysfonctionnent aujourd'hui. Donc on demande, on exige à travers une loi qu'il y ait des changements majeurs dans la manière dont on dysfonctionne aujourd'hui.
14: Voilà, c'est en amont, c'est là. Exactement. Le repérage des violences
15: l'accompagnement,
14: sexuelles.
15: L'accompagnement, la justice.
14: Ça va toucher la justice.
15: Exactement.
14: La police, l'éducation, les soins, etc. Le mot d'ordre, c'est donc à partir de maintenant de manifester tous les lundis soirs et avec une grosse manifestation le 4 juillet aussi pour garder cette énergie de la population, cette colère.
15: C'est exactement ça, et je pense que ce qui s'est passé notamment lundi dernier, c'est quelque chose qui n'a jamais eu lieu avant. Hein.
14: C'était 60 000 personnes.
15: C'était 60 000 personnes dans la rue, et je pense que c'est l'équivalent de ce qui s'est passé en Belgique il y a maintenant plus de 20 ans avec l'affaire Dutroux, en fait, où les personnes se sont déplacées massivement dans la rue pour exiger des choses, et les Belges ont eu des changements qui prennent du temps, en fait, en réalité. C'est-à-dire que ce changement qui va être impulsé, qui doit être impulsé par la loi, finalement va prendre du temps. Et je pense qu'aujourd'hui, il s'agit de voir également quelles sont les mesures d'urgence qu'on pourrait mettre en place pour éviter qu'il y ait d'autres situations comme celle de la petite Liana, qui est quand même atroce et qui aurait pu largement être évitée.
14: Qu'est-ce qui vous révolte le plus dans cette dernière affaire ?
15: Ce qui me révolte le plus, c'est qu'on est systématiquement en fait dans les mêmes dysfonctionnements avec des personnes qui ont donné l'alerte. Donc on reproche des fois aux gens de ne pas donner l'alerte, de ne pas dénoncer. Là, ils l'ont fait. Il y a des personnes qui ont déposé plainte. Et on se rend compte que faute de moyens de priorité fixés en fait, au niveau de la protection des enfants, on laisse des pédocriminels en liberté. Moi, ce qui me révolte en réalité le plus, c'est qu'on devrait être en guerre contre la pédocriminalité comme on est en guerre contre le terrorisme ou le narcotrafic. Est-ce que le terrorisme fait 160 000 victimes par an? Je ne crois pas. Par contre, on sait qu'en France, aujourd'hui, il y a 160 000 enfants victimes chaque année de violences sexuelles. C'est un enfant toutes les 3 minutes. C'est 3 enfants par classe. Il est temps d'agir. Il y a urgence en fait que le président de la République et son équipe puissent dire que nous sommes en guerre contre la pédocriminalité.
14: Je vous propose de Réécoutez quelques mots de Grégory Bobato, le maire de Florence, la commune où vivait Liana. C'était juste après la marche blanche du 7 juin.
16: Depuis trop longtemps, nous tolérons un système qui étouffe au lieu d'entendre, qui dissuade au lieu d'encourager. Depuis quelques jours, certains tentent de protéger le système en faisant de Liana, de Florence, de la procureure d'Auch, des gendarmes de Lectoure, la somme de défaillances individuelles. Ne nous y trompons pas. Il s'agit d'une défaillance sociétale.
14: Arnaud Gallet, ce sont des mots qui vous touchent ?
15: J'ai trouvé, sincèrement, j'avais des frissons au moment de cette marche blanche, au moment de ce discours, du discours aussi de la maman qui est élue par la tante. Et je trouve que le discours du maire est à la hauteur en fait, des enjeux, beaucoup plus que le discours d'Emmanuel Macron et que le garde des Sceaux. C'est-à-dire que il a tout dit, en fait. Il a tout dit, alors que il aurait pu, justement, accabler le parquet d'Auch. Il aurait pu accabler bien d'autres acteurs sur le terrain. Pas du tout. C'est quelqu'un qui a cherché à rassembler. Je pense que dans un moment de crise, il s'agit au bout d'un moment de se serrer les coudes. Faut se dire que les magistrats, les procureurs de la République, les professionnels de justice, de police, toutes les personnes, en fait, qui travaillent auprès des enfants, leur objectif, théoriquement, c'est aussi de les protéger. Si aujourd'hui, il y a un échec, et c'est ce que dit d'ailleurs le syndicat national de la magistrature, qui a sorti un guide en 2024, dont le titre était éloquent, la justice ne protège pas les enfants, c'est quand même, je veux dire, tout est dit, et ben, il s'agit quand même de se dire, mettons-nous autour de la table et voyons comment est-ce qu'on arrivera à mieux fonctionner. Oui, il y a des questions de coordination qui sont pas que des questions de moyens, mais quand même, on va pas se mentir, il y a des questions de moyens qui sont évidents quand on voit la manière dont ça dysfonctionne, et c'est pas un plaisir, en fait, pour des magistrats, pour des procureurs, de devoir faire le tri sur certaines affaires. C'est terrible, en fait, c'est un aveu d'échec, et moi, j'ai une pensée sincèrement pour eux, parce que je me dis, comment est-ce qu'ils font, en fait, on s'habitue, en fait, à beaucoup de choses et on oublie en fait de dire, et c'est pour ça que je trouve que les propos d'Emmanuel Macron et du garde des Sceaux sont méprisants, puisqu'ils évacuent complètement la dimension systémique. Et comme le dit à juste titre le maire de Florence, dans un système en fait qui dysfonctionne, il y a forcément des erreurs humaines, donc c'est facile de couper des têtes. Nous, c'est pas ce qu'on souhaite réellement. Nous, ce qu'on souhaite, c'est une remise en question en profondeur. Moi, je préférerais un garde des Sceaux, un président de la République qui dise obnamment on dysfonctionne, c'est pas la première fois, parce que ils oublient quand même, ils ont la mémoire courte. L'affaire Marina, cette petite qui avait fait l'objet aussi de différents, enfin dont les parents avaient fait l'objet de différents signalements, informations préoccupantes, qui est morte et dont la France a été condamnée en 2020 en fait pour justement des défaillances systémiques. Je veux dire, on la connaît l'affaire Marina. Ils oublient aussi le président de la République et le garde des Sceaux. La commission de l'aide sociale à l'enfance qui a montré le naufrage de l'aide sociale à l'enfance, comme si en plus fallait le démontrer. Ils oublient aussi ce qu'a dit le rapport de la commission indépendante sur l'inceste et les violences sexuelles faites aux enfants. Et je trouve ça très méprisant. Je me suis dit, c'est vraiment quelque chose de, à ce point-là, en fait, de ne pas considérer ce qui leur est rapporté et de faire semblant de découvrir. Je trouve ça d'un mépris, mais complet. Et moi, c'est ça, en fait, qui m'agace le plus. Et sincèrement, le maire de Florence, pour revenir à lui, moi, je lui rends hommage parce que j'ai trouvé ça tellement beau.

0: 2017, est-ce qu'il a été maladroit?
1: Il a été plus que maladroit. Moi, je reprends le terme de mépris. Je suis désolé quand on voit le budget de la justice, c'est 2% du budget global national. Comparativement à ce qui se passe ailleurs, la France est le 43e pays sur 44 en termes de ratio procureur de la République par rapport à une population de 100 000 habitants. Le nombre de juges est largement insuffisant et moindre que des pays comme l'Allemagne et autres, hein, où il y a 4 fois moins de juges, etc. Donc je pense que sincèrement, c'est suffisamment sourcé pour rester un peu dans une forme d'arrogance qui consiste à dire j'ai tout fait, j'ai augmenté. Non, il y a des personnes qui sont responsables. On le voit bien aujourd'hui avec d'ailleurs l'actualité, le rapport de la Ciivise où 75% des préconisations n'ont pas été suivies des faits. Moi, je dis qu'il y a une faute lourde au niveau du gouvernement. Il faut appeler un chat un chat. Quand on dit dans ce pays qu'il y a 160 000 enfants victimes chaque année de violences sexuelles, on a un massacre de masse. Ça s'appelle comme ça, 160 000 enfants quand même chaque année. 11% de la population française victime d'inceste. Et derrière, l'immobilisme complet des autorités. Alors oui, des initiatives quand même citoyennes de certaines mairies, il faut le souligner. C'est-à-dire que le politique, c'est pas que le président. Et c'est important de le rappeler, mais quand même, c'est-à-dire que là, quand on a un chef de quand on est chef de l'État, on est chef de l'État d'une grande nation comme la France, et ben on peut faire au bout d'un moment un peu d'humilité, ça fait pas de mal.
0: Parmi les signes de progrès, peut-être, le ministre de l'Éducation a dit il y a quelques jours qu'il y aurait un fichier des personnels interdits d'école, même s'il n'y a pas de condamnation pénale. Est-ce que ça va dans votre sens?
1: Oui, nous, ce qu'on appelle aujourd'hui, vu qu'il y a un dysfonctionnement systémique et qui fait que les procédures sont très longues, on demande à ce qu'il y ait un fichier au sein duquel sont recensées les personnes qui font l'objet d'informations préoccupantes, les personnes qui font l'objet de signalements, les personnes qui font l'objet de plaintes qui ne sont pour l'instant pas de suivi des faits, qui sont mis en examen ou autres, et les personnes qui sont condamnés, parce que finalement, si on dit qu'on est, si on reprend ce qui se passe avec le terrorisme, où il y a des personnes qui sont fichées S et qui sont bien pour la plupart, et pas d'ailleurs que dans le cas du terrorisme, on peut être fiché S aussi pour d'autres raisons, qui représenterait un danger pour la population, bah moi je pense qu'il faut aujourd'hui qu'on soit au même niveau avec la pédocriminalité, c'est-à-dire qu'on arrête un peu cette tolérance insupportable qui aujourd'hui excède en fait la population française, sinon il n'y aurait pas 60 000 personnes dans la rue.
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0: Arnaud Gallet, vous avez été victime de violences sexuelles et d'inceste depuis votre plus jeune âge. Vous pouvez nous expliquer à quel point ces blessures pèsent, fragilisent une personne tout au long de sa vie?
1: Alors vous expliquez, déjà c'est la première chose à expliquer, je pense qu'importante, c'est que très souvent on n'a pas conscience qu'on est victime de violences sexuelles. Parce que quand on parle de viol, en fait, au niveau de la société, déjà un enfant dit jamais j'ai été victime de viol, donc on découvre après ce que c'est. Moi, j'ai grandi dans les quartiers nord de Paris, et dans les quartiers nord de Paris, malheureusement, à l'époque, c'était l'époque où à la gare du Nord, il y avait des femmes qui étaient victimes de viol avec des personnes qui les agressaient au couteau. Moi, mes agresseurs n'ont jamais pris de couteau. Mon agresseur, notamment, qui était donc un grand-oncle et prêtre missionnaire en Afrique, il avait au contraire des mots très doux, là où mon père était quelqu'un d'extrême. Extrêmement violent. Moi, j'ai grandi en fait dans cette violence-là, qui, je le dis moi dans mon histoire, je suis convaincu, m'a désigné comme une proie facile en fait pour des pédocriminels. Après, les conséquences, elles sont multiples. Déjà, quand on se rend compte de ce qu'on a vécu, quand on prend conscience justement de l'ensemble, alors qu'au début il y avait quelque chose de confus, est-ce que c'est de la sexualité? On ne sait pas. La société baigne en fait là-dedans, et donc les victimes baignent aussi là-dedans, je pense à juste titre. Et puis, j'ai sombré dans une grande dépression, comme beaucoup de personnes. J'ai connu aussi des situations avec beaucoup d'addictions. J'ai aujourd'hui des troubles respiratoires, des problèmes cardiaques. J'ai fait 2 tentatives de suicide également, comme ça arrive à une victime sur 2. Donc les conséquences sont multiples. D'ailleurs, on les a chiffrées au niveau de la commission indépendante sur l'inceste et les violences sexuelles faites aux enfants, puisqu'on disait que ce coût du déni, finalement, et l'incapacité qu'on a d'accompagner les victimes et d'avoir notamment des dispositifs de soins adaptés, ça nous coûte en fait à la société 9,7 milliards. Donc on est dans quelque chose qui aujourd'hui, ce dysfonctionnement génère un coût économique qui est quand même considérable, et sur lequel aussi on pourrait attendre que ça fasse partie des motivations de ceux qui nous gouvernent.
0: Rétrospectivement, pour en revenir à votre histoire, quand vous vous dites les voisins ont entendu des cris, ils n'ont rien dit, quand on est recousu à l'hôpital, il n'y a pas de signalement, donc tout le monde savait, ça suffit, il faut changer ça?
1: Oui, tout à fait. Moi, mon histoire, c'est celle d'un petit garçon qui banalement était victime de violences et même d'actes de torture et de barbarie, parce que mon géniteur est quelqu'un d'extrêmement violent qui a été jusqu'à me braquer quand même avec une arme. J'ai des traces d'ailleurs encore sur mon corps.
0: Et vous
1: corps.
0: Dites c'était
1: bien
0: ça
1: sûr,
0: se savait.
1: Et tout le monde savait. Bah, bien sûr, les voisins, les gens de ma famille, l'école, etc. Et comme lui, en plus, était d'une classe sociale.

0: dire plutôt aisée, bah, on va pas l'embêter.
1: Parce finalement. Que ça aussi, vous l'avez vu à la civis, toutes les classes sociales sont concernées.
0: Tout à fait. Et après, c'est toujours la même stratégie au niveau des agresseurs, c'est de trouver une proie qui est vulnérable. Et donc, quand on est victime de violence, bah, on est vulnérable. Et c'est pas moi qui allais demander à mes parents de me protéger, bien évidemment, parce qu'ils étaient incapables de le faire déjà, puisque mon père me frappait et ma mère me protégeait pas. Donc, après, voilà. C'est malheureusement quelque chose d'assez banal.
1: Comment on change ça, ce regard de la société qui parfois reste dans sa bulle et ne veut pas aller voir la porte d'à côté où il y a des cris?
0: Il y a deux choses en fait. Un, on sensibilise, on dit voilà quels sont les bons réflexes à avoir. Je pense que c'est essentiel. Donc on communique, on a des politiques publiques qui visent à faire de la prévention, du repérage, etc. Différentes choses. Ça, c'est la première chose. Deuxième chose, on applique la loi. C'est-à-dire qu'aujourd'hui, la question de la non-dénonciation, ça apparaît dans la loi. Quand on ne signale pas, on se met en faute, en fait, on regarde la loi, et la loi devrait condamner. Il y a très peu de condamnations, on l'avait vu au niveau de la commission indépendante sur l'inceste et les violences sexuelles faites aux enfants, pour des questions, en fait, de non-dénonciation. Donc c'est ça, en fait, le problème. Vous vous rendez compte que dans ce pays, on l'avait vu avec la Civise, on a recueilli 33 000 témoignages, seuls 8% d'entre eux ont bénéficié d'un soutien social positif. Donc on a dit à un enfant, ou un enfant devenu adulte, je te crois, je te protège, uniquement dans 8% des situations. Et ce qui est hyper intéressant, c'est que 62% de ces personnes déclarent avoir aucun impact sur leur santé physique et psychique. Donc, dans 92% des situations, on a dit à un enfant ou à un enfant devenu adulte, je te crois, mais je ne te protège pas. Voire, t'es un menteur, t'es une menteuse. Alors, on a toujours trouvé de bonnes raisons, comme on sait toujours. Voilà, c'est la question de la famille, il faut maintenir le lien familial. Ou quand c'était des enfants entre eux, c'est important de dire, c'est un tiers quand même des situations. C'était peut-être un jeu, comme si violé, ça pouvait être un jeu, bien entendu. On a dit aussi aux filles, très souvent, c'est toi qui l'as peut-être cherché, vu comment t'étais habillée, ou c'est peut-être toi qui as été sur les genoux de tonton, etc. C'est des choses qu'on a entendues quand même de manière très régulière. Et là, on sait que 100% des personnes déclarent des impacts sur la santé physique et psychique. Une personne sur deux dit avoir fait une tentative de suicide. Une personne sur deux déclare des troubles alimentaires. 40% des personnes des addictions. Et 40% des femmes des troubles gynéco. Bref, c'est un problème de santé publique majeur qui nous impose, qui nous oblige théoriquement à mettre les violences sexuelles, l'inceste particulièrement, qui représente quand même près de 80% des situations, dans l'espace public, en fait, tout simplement. Il faut sortir du huis clos les violences sexuelles. Il y a urgence, en fait, de le faire.
1: C'est une vraie question de société. 6 mois après la vente des poupées sexuelles représentant des enfants, ce sont des tétines en forme de sexe masculin ou féminin qui sont vendues « pour rire », entre guillemets, par des enseignes françaises. C'est compliqué, Arnaud Gallet, de lutter contre la sexualisation des corps des enfants ?
0: Oui, ce qui est compliqué, c'est de lutter surtout contre une culture en fait de la pédocriminalité, culture du viol, comme si se mettre dans la bouche un sexe d'enfant, ça pouvait être drôle. Enfin, je veux dire, moi, les bras m'en tombent, et surtout que c'est interdit au regard de la loi. Donc, ça pose quand même des questions sur le travail fait par la répression des fraudes, sur le travail fait par le ministère du Commerce, parce que si ce type d'objets peuvent être aussi facilement mis en vente sur des enseignes comme la Fnac, comme Jiffy et bien d'autres, ça veut dire que il y a une forme de permission en fait de le faire et les risques finalement sont moindres puisqu'on n'est pas suffisamment surveillé. S'il n'y a pas des associations, des citoyens, des citoyennes qui se mobilisent par rapport à ça, qui font des signalements, je rappelle quand même que sur la question de la cyberpédocriminalité, c'est 700 signalements par jour en France. La France qui est le 4e pays au monde hébergeur de contenu cyberpédocriminel, le 2e d'Europe. Donc ça signifie qu'il y a des gens qui essayent d'agir, mais on agit, on vide en fait un océan à la petite cuillère. En réalité, on voit bien que les stratégies aujourd'hui, il n'y a tellement pas de réponse punitive que malheureusement, on se retrouve dans un système complètement défaillant.
1: Comment vous l'expliquez, cette 4e place de la France en matière de contenu pédopornographique ?
0: Je l'explique par le manque de volonté politique, moi, très simple. C'est-à-dire que si on avait des pouvoirs publics qui étaient beaucoup plus fermes en la matière comme le sont d'autres pays, on voit bien, vous regardez en Angleterre, vous avez 300 agents qui s'occupent uniquement de ça. En France, c'est une promesse qui a été faite qui est, 70 agents. Et aujourd'hui, pour des raisons budgétaires, il n'y en a que 35. Donc ça signifie que les personnes sont sous l'eau. Ils constatent en temps réel le téléchargement sans pouvoir agir, ce qui est d'une atrocité sans nom. Et encore une fois, c'est eux qui font tenir le système. Donc il n'y a pas de volonté de mettre en priorité en fait, cette question-là et de voir que derrière la cyberpédocriminalité, il y a bien des viols d'enfants, réel, et ça c'est insupportable. Et il faut rappeler quand même, sur la cyberpédocriminalité, la pédocriminalité en ligne, 90% des contenus, c'est de l'inceste. C'est-à-dire qu'on vit dans un truc, on s'imagine que ce sont des viols en ligne qui sont tarifés, ce qui arrive aux Philippines et bien d'autres, c'est réel. Et donc là, il y a une transaction qui peut être vérifiée. Par contre, 90%, c'est de l'inceste, donc c'est un père qui se filme, c'est un oncle qui se filme, c'est un cousin qui se filme. C'est ça la réalité, l'inceste c'est prédominant, l'inceste c'est ce qui gangrène la société, on le voit bien encore d'ailleurs dans l'affaire là avec Barella, tout de suite apparaît des situations avec le grand-père qui est mis en cause par deux de ses petites filles ou qui sont tout du moins rattachées, voilà. C'est sans cesse les mêmes histoires. Il est temps d'agir, en fait, et c'est bien pour ça que la cohérence, c'est pas de cibler, en fait, des personnes, c'est de cibler un système qui est complètement défaillant.
1: Parmi les autres mesures, s'il y en a une plus que les autres, c'est quoi? L'imprescriptibilité des crimes commis contre les enfants?
0: Oui, alors l'imprescriptibilité, je pense que c'est essentiel et que les personnes comprennent bien. En fait, c'est une mesure socle. On l'a vu dans différents pays, comme par exemple l'Écosse, où ils sont passés de 70% à 23% de classement sans suite en l'espace de 10 ans. Pourquoi? Parce que tout simplement, voter l'imprescriptibilité, c'est permettre en fait de juger les crimes les plus anciens et donc de facto d'améliorer les techniques d'enquête. Donc ça signifie que ça sert à tout le monde. Donc c'est une mesure SOC qui permet aussi de prendre en compte les conséquences psychotraumatiques, de renvoyer aussi aux agresseurs qu'à tout moment ils peuvent trembler. Je pense que c'est un message qui est quand même important. Et surtout de permettre aux victimes, à tout moment, elles qui ont été déshumanisées, elles peuvent déposer plainte. Et je pense que ça, c'est fondamental.
1: Arnaud Gallet, merci. Je renvoie nos auditeurs à votre livre « J'étais un enfant » paru chez Flammarion. Merci à Sigrid Azerwal et Déborah Lepage qui m'ont aidé à préparer cette émission mise au nom de Philippe Randrianantnaina. Afrique Soir, juste après la pause.
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5: Merci d'écouter RFI et bienvenue si vous nous rejoignez. Il est 19h30 à Conakry, 20h30 à Yaoundé, 22h30 à Mamoudzou. Le retour d'Afrique Soir tout de suite.
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5: Et l'actualité sur le continent, c'est cette annonce du Premier ministre français, le conditionnement du versement de l'aide publique au développement à une meilleure collaboration dans la lutte contre l'immigration vers Mayotte. Cela concerne plusieurs pays africains, les ONG dénoncent. On parlera aussi du suspense qui dure au Cameroun depuis décembre dernier et l'annonce de la nomination du gouvernement. Cela donne lieu à un nouveau rituel. À 17h, de nombreux Camerounais se branchent à la radio publique dans l'attente des noms. En Guinée, la société civile sous le choc après la découverte d'une fosse commune dans la préfecture de Forécaria. La coalition Tournons la page demande une enquête indépendante supervisée par les Nations Unies. En Tanzanie, le vice-président va démissionner moins d'un an après sa nomination. Une décision qui révèle les tensions avec la présidente. Et puis le meilleur buteur de l'histoire de la sélection de Guinée équatoriale, parti à la retraite en catimini, Emilio Nsoué, était en mauvais terme avec la fédération. On vous explique à la fin du journal. Les ONG remontées après l'annonce de la France d'un conditionnement du versement de l'aide au développement à une meilleure collaboration dans la lutte contre l'immigration illégale vers Mayotte. Le Premier ministre français Sébastien Lecornu l'a annoncé aujourd'hui à l'occasion de sa visite sur place. Cela concerne bien sûr les Comores mais aussi la République démocratique du Congo et le Burundi. Une mesure inefficace, calcul de politique interne, armes diplomatiques, les griefs sont nombreux.
3: Conditionner l'accès à l'aide publique au développement, une annonce pas vraiment surprenante pour Mathieu Paris, chargé de plaidoyer au CCFD Terre Solidaire. Cela fait maintenant 3 ans que cette aide est devenue transactionnelle sur le principe du donnant-donnant, comme aux États-Unis. Une réponse directe au Premier ministre français Sébastien Lecornu de passage ce mercredi à Dzaoudzi, qui souhaite, je cite, créer quelques nouveaux critères de bonus-malus, c'est-à-dire la capacité à bien collaborer dans la lutte contre les passeurs, la délivrance de laissez-passer consulaires et la capacité de reprendre les étrangers en situation irrégulière. Une décision regrettable pour les pays bénéficiaires de l'APD. Cette aide, censée être un outil de solidarité internationale, est encore utilisée pour des calculs politiques internes à la France, pointe Mathieu Paris. De son côté, Alan Anich, chargé de plaidoyer pour Solidarité internationale, ne croit pas que cette annonce puisse agir sur la lutte contre l'immigration et précise n'avoir, je cite, « jamais remarqué d'inflexion des départs vers la France si on donne plus ou moins d'aide. Le but ici, dit-il, est d'utiliser l'APD comme une arme diplomatique. »
5: Soufiane Amazian, chaque jour, depuis plusieurs mois maintenant, le même rituel dans les maisons, les commerces, les rues au Cameroun, la radio publique allumée à 17h pour écouter le journal parler dans l'attente de l'annonce des nouveaux ministres. Il y a près de 8 mois maintenant, le président Paul Biya avait annoncé nommer un nouveau gouvernement dans les prochains jours. Et depuis son retour au pays, le suspense est insoutenable. Reportage Emmanuel Jolentap.
6: Un énième journal de 17h commence sur la radio d'État et la CRTV et s'achève sans la lecture d'un nouveau gouvernement. Martial est dessus de ce nouveau rendez-vous manqué.
7: Depuis pratiquement une semaine, je ne sors pas de ma maison avant les 5 premières minutes du journal, juste pour avoir une information par rapport à ce gouvernement. Donc je peux le dire que je suis amèrement dessus.
6: Au centre-ville, l'heure de 17h fait aussi l'objet de nombreuses spéculations. Pierre Mbang est un opérateur économique qui ne s'éloigne plus de la radio.
8: J'ai mon téléphone. Dès que 17h approche, je me connecte. Si je ne suis pas à la maison, dès qu'on suit déjà les titres et les jingles, bon, on sait que bon, c'est pas le jour.
6: Mais pour cet étudiant en master sociologie à l'université de Yaoundé 1, le président Paul Biya a une autre conception du temps que les inconditionnels du journal de 17h doivent intégrer dans leur attente.
9: Que ce soit le nouveau gouvernement qui avait été annoncé par le président Biya ou alors la nomination du vice-président, tant que sociologue, il faut être patient. Le président Biya, avec son expérience à la tête de l'État, il a son temps à lui. Parce qu'il y a beaucoup d'enjeux.
6: Le 12 juin dernier, un homme a voulu faire lire dans le journal de 17h un faux décret nommant un vice-président. Il est incarcéré à Yaoundé depuis quelques jours. Emmanuel Jountap, Yaoundé, RFI.
5: En Guinée, la découverte d'une fosse commune dans la préfecture de Forêt-Caria a choqué, notamment au sein de la société civile. 6 corps, des hommes, les yeux bandés, les mains attachées dans le dos, ont été découverts lundi dernier par des habitants qui ramassaient du bois. Les autorités ont annoncé l'ouverture d'une enquête, mais l'organisation Tournons la page Guinée, qui documente les disparitions de militants et dénonce des exécutions extrajudiciaires, demande une enquête indépendante supervisée par les Nations Unies. Écoutez Alseni Farineta Camara, son coordonnateur.
10: 6 corps d'hommes ont été découverts à Sabahouré. Ils avaient les yeux bandés, les mains liées et ont été retrouvés dans une fosse commune. Ce mode opératoire soulève de graves interrogations. C'est d'autant plus qu'en octobre 2025, une autre fosse commune a été identifiée dans la même préfecture, non loin de la base du groupement des forces spéciales. Nous prenons acte de l'ouverture de l'enquête annoncée par le parquet de Forêt-Caria, mais nous exigeons qu'elle soit indépendante, transparente et crédible, avec l'appui d'experts légistes nationaux et internationaux. Et c'est dans ce contexte même que nous appelons urgentement le Haut Commissariat des droits de l'homme en Guinée, Amnesty International, Human Rights Watch et la FDS à s'associer aux autorités locales et de veiller au bon déroulement de cette enquête pour que justice soit faite.
5: Le coordinateur de la coalition Tournons la page en Guinée, interrogé par Guillaume Thibault. En Tanzanie, coup de tonnerre dans les plus hautes sphères de l'État, le vice-président va démissionner. Emmanuel Chimbi en a fait l'annonce hier sur Instagram, moins d'un an après sa nomination suite à la réélection de Samia Suluhu Hassan. Il évoque dans son communiqué un désir de changement de la présidente. Victor Cariou, cette déclaration révèle les tensions entre la chef d'État et son colistier.
11: Dans un article paru au début du mois, l'hebdomadaire tanzanien Mwana Halisi rapportait des désaccords entre le vice-président et la chef d'État. Il était aussi question de pressions exercées par le parti au pouvoir, le CCM, pour qu'Emmanuel Nchimbi quitte son poste. Des révélations qui ont d'ailleurs valu aux médias d'être suspendus le 19 août. La situation entre la présidente et son colistier a donc été clarifiée ce mardi par Emmanuel Nchimbi lui-même. Il prendra, je cite, « sa retraite de la vie politique et du service public à compter du 4 septembre ». Une démission acceptée dans la foulée par la présidente, selon un communiqué du porte-parole du gouvernement tanzanien. Ce changement au sommet de l'État intervient un peu plus de 10 mois seulement après la réélection de Samia Suluhu Hassan à la tête du pays. Une élection dont la contestation avait été réprimée dans le sang. 518 personnes avaient été tuées selon le gouvernement. Un bilan estimé à 2000 morts selon l'opposition et des défenseurs des droits humains.
5: Victor Carreou. En Algérie, plusieurs familles évacuées dans l'est du pays à Djigel face aux incendies de forêt qui ont atteint des zones urbaines. 37 feux au total sont en cours dans le pays. Les autorités ont par ailleurs indiqué que certains incendies ont été provoqués volontairement et annoncé l'arrestation de suspects. Nouveau transfert record pour un joueur du continent. 3 semaines après Yann Diomande qui signait avec le Real Madrid pour 140 millions d'euros. Devenu donc le joueur africain le plus cher de l'histoire, c'est le Marocain Ayoub Bouadi qui monte sur la deuxième marche du podium. Un transfert estimé à 100 millions d'euros cette fois de Lille à Manchester City. Et puis lui est une figure du football africain. Emilio Nsoué, attaquant équato-guinéen, a annoncé sa retraite il y a quelques jours. Une décision pourtant passée presque inaperçue. Chose étonnante, c'est le meilleur buteur de l'histoire de la sélection. Baptiste Le Duc, c'est donc la conséquence de plusieurs affaires.
12: Les mots d'adieu d'Emilio Nsoué, accompagnés d'une vidéo rassemblant ses plus beaux buts, n'ont sûrement pas eu un écho suffisant au regard de ses accomplissements. Le meilleur buteur de la CAN 2023 était un joueur parfois génial, mais ses erreurs l'ont condamné à une fin de carrière presque anonyme. Avec la sélection, le divorce s'est acté en 2024 quand la fédération équato-guinéenne écarte Emilio Nsoué pour plusieurs épisodes d'indiscipline grave, sans en dire plus. Quelques mois plus tard, la FIFA révèle même que l'attaquant, né en Espagne, a joué illégalement pour le à langue nationale pendant 11 ans. Cet épilogue chaotique en sélection explique sans doute le quasi-silence de la fédération après la retraite d'Emilio Nsoué, comme si tout cela n'avait jamais existé. Seul un étrange post sur X publié en pleine nuit mardi témoigne de son passage. La fin de sa carrière en club l'a aussi éloigné des radars du football mondial. Depuis 2022, ce baroudeur évoluait pour Intercity, formation d'Alicante naviguant entre la 3e et la 4e division espagnole. Le 9e club d'Emilio Nsoué fut finalement bien seul pour saluer ses 20 ans de carrière.
13: Con todo mi cariño, Emilio Nsoué López.
5: Baptiste Le Duc qui referme ce journal.
2: Le magazine que vous allez suivre est une rediffusion.
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14: Bonjour et bienvenue dans cette édition estivale d'Accent d'Europe. Au programme, plongé dans l'Angleterre des data centers. Ils ont parfois remplacé les usines, mais ils ne tiennent pas toutes leurs promesses économiques. On en parle tout à l'heure. Mais je vous propose d'abord d'aller à l'école en Ukraine. L'école devenue dans ce pays en guerre un lieu refuge pour les enfants. Comment aborder la peur après 4 ans de guerre? Comment en parler aux enfants sans alimenter les angoisses? Et comment garder tout simplement de la joie dans le quotidien? En Ukraine, le soir à table, la guerre est souvent un sujet tabou. Alors, c'est l'école qui initie le dialogue. À Odessa, Théo Renondon nous ouvre les portes de l'école primaire numéro 19. Madame Holikova est l'institutrice de la classe des 10-11 ans. Et comme tous les matins, la journée commence par un rituel.
15: Attention, minute de silence national.
16: Bonjour, aujourd'hui c'est l'heure de notre cours sur l'Ukraine. Les enfants, pour vous c'est quoi la guerre?
17: Le danger.
16: Il y a souvent des coupures de courant chez nous.
18: On ne dort pas beaucoup.
16: Les alertes? Les alertes qui empêchent de sortir.
19: Quand il pleut des drones, je dois rentrer chez moi parce que ça peut être dangereux dehors.
18: La mort.
17: À cause des alertes, je ne peux pas dormir avant 2 ou 3 heures du matin. J'ai sommeil. Pourtant, tous les jours, je vais à l'école.
18: Quand il y a l'alerte près de chez moi, il y a souvent des explosions. Dans ces moments-là, j'ai tellement peur.
16: Bon, continuons ensemble. Nous avons compris ce que la guerre signifie pour nous, mais nous n'oublions pas la force, le courage, ce qui nous unit, ce qui nous protège. Un défenseur, pour vous, c'est qui?
20: Quelqu'un qui a de la force.
18: Nos parents.
17: Du courage.
20: Les démineurs.
16: Dites-moi comment, en tant que classe, nous pouvons aider les militaires, les médecins, les volontaires.
17: En collectant des sous.
18: Leur faire un dessin.
16: Très bien. C'est un tout. La culture est aussi un front de défense. Tant qu'il y a une culture, il y a une nation. Quand il y a une nation, il y a une culture. Tout ça est lié. Quand les gens souffrent, ils écrivent des poèmes, de la musique. La musique aide à exprimer les sentiments. On va en écouter une qu'on connaît déjà, un chant patriotique écrit en 1914.
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0: Говорити про війну дітям – це завжди важко.
1: Parler de la guerre aux enfants, c'est toujours délicat. Des tout petits jusqu'aux plus grands, il faut choisir les mots justes. Parce que malheureusement, beaucoup d'enfants sont concernés. Certains ont des parents militaires, certains un proche sur le front, d'autres ont perdu quelqu'un. Dans cette classe, un papa est porté disparu. Il faut toujours aborder ça correctement, avec beaucoup de tact.
0: Правильно, коректно до цього підходити.
1: L'enjeu, c'est qu'il n'ait pas honte de poser des questions. Parfois, les parents ne leur parlent jamais de certaines choses par peur de les traumatiser. Moi, j'ai la mission de leur transmettre notre présent et notre avenir. Bravo, bravo à tous.
0: Добре. Скажіть, будь ласка, чи є у вас
1: maintenant vos interrogations sur la guerre. Qu'est-ce qui vous pose question en ce moment? Qu'est-ce qui vous inquiète? Qu'est-ce que vous voulez savoir?
0: Що ви хочете дізнатись?
2: Ну, коли закінчиться війна?
3: Quand est-ce qu'elle se termine la guerre?
0: Сашко, я не знаю.
1: Саша, je ne sais pas quoi te répondre. Quand j'ai posé cette question à mon mari qui était au front au début de la guerre, il m'a répondu « c'est pas pour bientôt ». Aujourd'hui, il me dit « l'essentiel est de vivre ». Sacha, quand ça se terminera, on fêtera ça tous ensemble. Mais aujourd'hui, il faut vivre et aider.
2: Чому не можна було договоритися?
4: Pourquoi on n'arrive pas à se mettre d'accord?
0: Важко домовитись з людиною.
1: Il est difficile de négocier avec quelqu'un qui ne sait pas dialoguer.
0: Ми хочемо свободи, вони хочуть.
1: Nous voulons la liberté, ils veulent нас nous la prendre, nous soumettre.
0: Забрати до себе, щоб ми їм підкорювались.
1: On ne peut pas se mettre d'accord quand un pays voisin entre chez toi, dans ta maison, et dit que c'est à lui. Il ne nous entend pas. Il pense que nous n'existons pas comme nation. Il ne peut pas y avoir d'accord. Notre détermination est inébranlable. Nous sommes une nation libre, libre et forte.
5: Alerte aérienne, dirigez-vous vers les abris.
6: Voilà, pour ce cours interrompu au moment où un drone suicide a visé la région d'Odessa. Les enfants se sont réfugiés dans le sous-sol de l'école, comme chaque jour, ou presque. C'était un reportage signé Théo Renaudon. Et nous avons le plaisir de recevoir aujourd'hui le nouveau rédacteur en chef de la revue 21, Guillaume Gendron. Bonjour.
7: Bonjour.
6: Votre célèbre revue de format long en images fait peau neuve et vous venez nous parler d'un reportage qui nous emmène en banlieue de Londres, dans une ville coincée entre le château de Windsor et l'aéroport de Heathrow. Ça ne donne pas envie comme ça, mais c'est passionnant, bien que cette ville de Slow ait été qualifiée de capitale de l'ennui.
7: Oui, c'est même cette réputation déprimante qui avait poussé l'humoriste Ricky Gervais à en faire le décor de The Office, la célèbre sitcom satirique des années 2000, sur le morne quotidien des employés de bureau. Le journaliste Thomas André, qui vit en Angleterre depuis plusieurs années, mourait d'envie d'y passer quelques jours. Et c'est ce qu'il a fait pour la revue 21, dans un reportage qu'on peut lire sur notre site et dans notre prochain numéro.
6: Et alors pourquoi Slow ?
7: Eh bien, parce que Slow n'est plus que la capitale de l'ennui, elle est aussi devenue, ces dernières années, la capitale continentale d'un monde invisible, celui de nos vies numériques. Un monde fait de câbles et de serveurs, abrité par de gigantesques hangars en surchauffe, les data centers. À Slow, il y en a tellement que la ville ouvrière s'est mue en plus grande data city d'Europe. Si on devait résumer ça dans une sorte de haïku qui résume l'époque, on dirait d'abord il y a eu les usines, puis les bureaux et aujourd'hui les data centers. À Slow, Thomas André a rencontré Tom Farthing, responsable de l'entreprise Equinix, l'un des principaux opérateurs de data centers au Royaume-Uni. Présent dans 36 pays, la firme américaine se vante d'avoir étendu ses centres sur 34 millions de mètres carrés à travers le monde, c'est-à-dire 16 fois la taille de Monaco.
6: Elle est en France d'ailleurs.
7: Et elle est aussi présente en France, évidemment. Farthing d'ailleurs a une phrase qui dit tout. Le cloud, ça n'a rien à voir avec les célèbres nuages, c'est du béton, de la tôle, des câbles, beaucoup de câbles, qui vont d'ailleurs sous les océans et relie physiquement, réellement, la banlieue anglaise à Tokyo ou Buenos Aires.
6: Alors, est-ce que les habitants profitent de cette transformation, Guillaume ?
7: Il faut d'abord dire que Slough a toujours été une ville industrielle âpre et dure. Dans les années 30, il y a même un poète anglais qui priait le ciel pour que des bombes tombent sur la ville et y détruisent le lait en conserve, les haricots en conserve et les esprits en conserve. Bref, seule la couleur de la fumée des cheminées d'usine a changé. On est passé du noir charbon au blanc de la vapeur des data centers. Thomas Andry, d'ailleurs sur place, a rencontré un retraité qui regrette ses odeurs, les odeurs de l'usine, celles qui permettaient d'identifier ce qu'on y fabriquait. Par exemple, du chocolat, les fameuses barres Mars sont nées à Slough. Mais aussi du parfum ou de la pâtée pour chat. Aujourd'hui, l'odeur est indéfinissable, dit le vieil homme, comme ces immeubles qui se ressemblent tous. Pour les plus jeunes, l'essor des data centers ne s'est pas traduit non plus par plus d'emplois. Les centres de données ont besoin de moins de main-d'œuvre qu'une usine, et le plus souvent, il s'agit d'ingénieurs et de techniciens qualifiés qui viennent de loin pour des missions ponctuelles et ne vivent donc pas sur place.
6: Donc pas beaucoup de retombées. Et quel est l'impact par ailleurs sur l'environnement au niveau local? Parce que les data centers, on le sait, n'ont rien d'écologique.
7: Non, c'est sûr. Et à Slough, les émissions de CO2 sont en augmentation, une hausse qui est directement imputée aux data centers. Par ailleurs, il y a aussi la problématique de l'eau. Les plus gros centres de données au monde peuvent utiliser pour refroidir leur système jusqu'à 19 millions de litres d'eau par jour. Au Royaume-Uni, les deux principaux opérateurs ont obtenu des licences qui leur permettent de prélever jusqu'à 72 000 litres d'eau par heure depuis les nappes phréatiques. Ils disent n'utiliser cette eau qu'en cas de forte chaleur. D'ailleurs, le porte-parole d'Equinix dit le reste du temps on utilise le refroidissement naturel, c'est-à-dire le bon vieux crachat anglais. Mais il n'y a pas forcément de quoi être rassuré. D'ailleurs, il y a d'autres problématiques comme celle de l'espace. Dans le reportage, Thomas Andréi raconte le sort en suspens de 8 petits hectares de campagne bâtarde qui restent en lisière de l'aéroport et où broutent encore quelques moutons. Des promoteurs lorgnent dessus, ils y verraient bien d'autres data centers plus gros encore.
6: Est-ce qu'il y a une contestation sur place au niveau environnemental?
7: Elle reste assez marginale, mais elle existe. Elle est d'ailleurs incarnée dans le reportage de Thomas Andréi par Michael Boyle, le représentant écolo du Green Party local. Celui-ci dit que effectivement, ce bout de campagne n'a pas la beauté d'une forêt tropicale, mais tous les espaces verts sont importants. Il rappelle que le Royaume-Uni est un des pays les plus pauvres en termes d'espaces naturels et toute perte d'habitat est une grande tristesse pour lui. À l'inverse, Tan Devi, le travailliste local, est un défenseur enthousiaste de ces data centers. Il les définit comme des infrastructures nationales critiques, indispensables donc, quel qu'en soit le prix. Ainsi, Slough est la parabole d'un futur proche, celle de notre dépendance toujours plus grande aux flux numériques. Comme le résume cyniquement le responsable d'Equinix, si à l'avenir le monde se change en un gigantesque data center, ce sera parce que les gens l'auront voulu.
6: Constat lucide. Merci Guillaume Gendron. Ce reportage texte et images est dans le dernier numéro de la revue 21. À bientôt.
7: Merci beaucoup.
6: Si je vous dis Vienne, peut-être que vous pensez comme moi à ses palais, ses cafés art déco et ses orchestres philharmoniques. Mais la capitale autrichienne a aussi, depuis la guerre froide, la réputation d'être un nid d'espions. Siège de nombreuses organisations internationales, la ville attire les services de renseignement du monde entier avec sa législation peu contraignante. Elle abrite notamment une vaste ambassade de Russie, dont les activités intriguent. Un groupe de Viennois a donc décidé de mener l'enquête à sa manière. Reportage Céline Béal.
8: Quatre hommes sur une terrasse. Ils ont les yeux rivés sur un ensemble de bâtiments beiges et angulaires qui émergent au-dessus du 22e arrondissement de Vienne, quelques pâtés de maisons plus loin. L'un d'entre eux prend des photos au téléobjectif. Un autre, un discret retraité, explique.
9: Ce que l'on voit, c'est un ensemble de bâtiments qui appartient à la Fédération de Russie. Ce qui est particulièrement intéressant, ce sont les 22 antennes satellites sur le toit du premier bâtiment. J'ai constaté qu'elles prennent de nouvelles positions orbitales à chaque bouleversement politique.
8: Ces observateurs font partie d'un collectif du nom de Nomen Nestio Club, qui regroupe une douzaine de membres anonymes. Dans la foulée des révélations Snowden en 2013 sur la surveillance de masse des services secrets américains, le journaliste Erich Möchel a rassemblé autour de lui ses passionnés de technique pour mener l'enquête sur les ramifications des révélations en Autriche. Et ils ont pu prouver la présence d'une station d'écoute illégale dans une ambassade américaine à Vienne. Aujourd'hui, ce groupe à la géométrie variable s'intéresse à la représentation permanente de la Russie auprès des Nations Unies à Vienne. Un grand bâtiment qui abrite, estiment les services de renseignement autrichiens, une station d'écoute satellite, radar et radio.
10: Cela fait des années que nous savons tous qu'il y a plein d'antennes sur le toit des Russes, mais personne n'est en mesure de dire ce qu'ils y font. Et puis, il y a eu la guerre en Ukraine et je me suis dit, c'est maintenant ou jamais.
8: Son camarade photographe renchérit.
11: Nous vivons dans une ville où l'espionnage se passe sous nos yeux. C'est tout simplement notre devoir civique de nous y intéresser.
8: Le groupe se revendique de la Citizen Intelligence, un mouvement international dans lequel des acteurs non gouvernementaux se livrent à des investigations dites « citoyennes », la plupart du temps en sources ouvertes, c'est-à-dire qu'ils exploitent des données en libre accès. Explication avec le spécialiste de l'histoire du renseignement, Thomas Riegler.
12: Les recherches en open source sont devenues plus courantes grâce à la multiplication des informations accessibles au grand public, comme la géolocalisation par exemple. Le réseau d'investigation Bellingcat a montré la voie. C'est une tendance qui s'est renforcée ces dernières années et qui a déjà donné beaucoup de résultats.
8: Ainsi, le réseau Bellingcat, basé à Amsterdam, s'est illustré en documentant précisément, grâce à Internet, des crimes de guerre en Ukraine. La recherche en sources ouvertes est bien adaptée à une enquête sur l'espionnage satellite, explique encore Thomas Riegler.
12: Ne serait-ce qu'avec Google Satellite, on voit les toits depuis le ciel et on peut compter les paraboles sur les ambassades. Elles ne peuvent quand même pas toutes servir à capter la télévision par satellite. Observer les équipements sur les bâtiments qui nous entourent, c'est une méthode de renseignement très simple.
8: Erich Möchel et ses camarades vont plus loin en alliant connaissances électromagnétiques, géolocalisation et de minutieux calculs trigonométriques. Ils pensent avoir identifié les satellites épiés depuis l'ambassade russe du 22e arrondissement.
10: On a pu découvrir que les quatre plus grandes paraboles sont au service de leur politique africaine.
8: Selon le journaliste, elles intercepteraient des communications en Afrique de l'Ouest, probablement entre diplomates, militaires ou organisations humanitaires. Une activité totalement illégale, s'insurge-t-il. En Europe, ces dernières années, de nombreux pays ont expulsé du personnel technique des ambassades russes. Erich Möchel assure que Moscou a alors redéployé certaines de ses activités en Autriche.
10: La station de Vienne était déjà la plus grande station d'écoute russe en Europe, déjà avant la guerre en Ukraine. Maintenant, elle joue un rôle encore plus important. On voit que de nouvelles paraboles ont été installées pour capter des hautes fréquences. Ce sont de petites antennes, mais elles sont cachées derrière un parapet de sorte que nous ne pouvons pas bien les analyser.
8: Le Nomen Nestio Club essaye plusieurs méthodes pour rassembler des indices. Drones, détecteurs de fréquences, certaines rappellent les films d'espionnage. Mais les enquêteurs citoyens insistent, leur but serait l'inverse de celui des espions. Eux rendent public leurs découvertes et dénoncent l'espionnage, quel que soit le pays qui le pratique.
6: Music. Et on retrouve Vincent Théval pour la chronique musique. Bonjour Vincent.
13: Bonjour Juliette, bonjour à tous.
6: On part aujourd'hui pour Reykjavik.
13: Et oui, avec des nouvelles de l'Islandaise Ólöf Arnalds, une chanteuse dont on a suivi attentivement le parcours dans Accent d'Europe au fil de quatre très beaux disques d'un folk d'abord très minimaliste qui s'est peu à peu épanoui et densifié. Et puis plus rien, depuis 2014, la violoniste et compositrice avait pour ainsi dire disparu des radars. Alors je vous rassure, Ólöf Arnalds n'était pas bien loin. En réalité, elle était à Reykjavik, où elle a fondé un espace culturel ou encore travaillé comme rédactrice. Elle a aussi interprété une œuvre écrite pour elle et l'orchestre symphonique islandais. Aujourd'hui, Ólöf Arnalds revient avec Spira, cinquième album aux chansons très dépouillées, enregistré en petit comité et quasiment en une seule prise.

0: La chanteuse islandaise Olaf Arnalds sur RFI. À la réalisation Théo Raison, vous pouvez podcaster Accent d'Europe sur votre plateforme favorite, bien sûr, mais tout de suite c'est le journal. Excellente soirée à l'écoute de la Radio du Monde.
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2: Christophe Paget.
4: Bonsoir à toutes et à tous. À la une, cette catastrophe à la frontière entre le Népal et la Chine. Au moins 160 personnes ont été tuées par des crues qui ont emporté des villages. Mélissa Barra, dès le début de ce journal, en direct. Nouvelle provocation de Benjamin Netanyahou. Malgré des condamnations internationales de plus en plus fortes, le Premier ministre israélien promet de nouvelles colonies en Cisjordanie occupée. Le groupe Meta passe un accord à l'amiable avec plusieurs dizaines d'États américains. Il va payer 16 milliards de dollars au moins pour mettre fin au procès qui vise le groupe californien, accusé d'avoir favorisé l'addiction de mineurs à ses réseaux sociaux. Enfin, l'astronaute française Sophie Adnaud était sortie hier dans l'espace, deuxième sortie. Eh bien, jamais 203, elle y retourne mardi prochain. Baptiste Coulon a joint Sophie Adnaud dans l'ISS, la Station Spatiale Internationale. On l'entendra à la fin de ce journal. Le Premier ministre népalais appelle la nation à rester unie après les violentes crues qui ont tué aujourd'hui à la frontière entre la Chine et le Népal. Elles ont fait au moins 160 morts, des centaines de disparus. Mais Sabara, dans le détail, quel est le dernier bilan ?
5: Eh bien, c'est un bilan qui augmente d'heure en heure. La police népalaise déplore déjà 157 morts. Le dernier décompte des autorités chinoises est de 3 morts. Des centaines de disparus, l'Office de tourisme du Népal, joint par RFI, a une liste de plus de 400 voyageurs étrangers et népalais qui restent introuvables. Les images de drones montrent encore un niveau d'eau très élevé le long de la rivière Bhotekoshi. Les régions de Rasuwa et Nuwakot, côté népalais, ont été les plus touchés, avec des villages entièrement balayés par une avalanche de boue. Le poste frontière de Gyeong, d'ailleurs, a été avalé par les flots. À ce stade, les experts tentent de déterminer l'origine exacte d'une telle violence. On constate sur des images satellites qu'un morceau de glacier s'est détaché pour percuter la vallée en amont. Cela fait des heures que les équipes chinoises et népalaises mènent des opérations de sauvetage, mais l'accès à cette zone montagneuse où vivent des dizaines de milliers de personnes reste très difficile, tant que les zones ne se sont pas retirées. Les routes ont été ensevelies et les hélicoptères, Christophe, peinent à atterrir.
4: Merci Mélissa Barra du service international de RFI. Benjamin Netanyahou promet davantage de colonies malgré les pressions internationales de plus en plus fortes. Le Premier ministre israélien a insisté ce mercredi, il continuera d'implanter des colonies en Cisjordanie occupée. Il prévoit même une importante vague d'immigration vers le territoire palestinien. Benjamin Netanyahou, qui a salué la création de près de 300 colonies et avant-postes agricoles en Cisjordanie occupée depuis l'arrivée au pouvoir de son gouvernement. Benjamin Netanyahou, dont un des fils aurait été visé par une tentative d'assassinat venue d'Iran, c'est le Premier ministre lui-même qui l'a affirmé en début de semaine. Et depuis, plusieurs médias israéliens et américains publient des détails sur cette affaire Yair Netanyahou. Nicolas Falaise.
6: Le fils de Benjamin Netanyahou aurait été rapatrié des États-Unis suite à cette menace, car Yair Netanyahou, 35 ans, a le plus souvent résidé en Floride ces dernières années. C'est là qu'une menace iranienne directe aurait été identifiée en décembre dernier par les services de renseignements israéliens. Le fils aîné du dirigeant de l'État hébreu aurait alors été ramené en urgence dans son pays, sans même avoir eu le temps de rassembler ses effets personnels, croit savoir le média américain Newsmax, qui cite des sources sécuritaire. Yair Netanyahou vivait sous protection aux États-Unis, ce qui était d'ailleurs source de critiques en Israël. Le fils de Benjamin Netanyahou s'est illustré par ses prises de position polémiques sur les réseaux sociaux, généralement en défense de la politique de son père. Tout cela sous les palmiers de Miami, en bénéficiant d'une protection payée par le contribuable israélien. De quoi faire grincer des dents dans son pays à l'époque où de nombreux Israéliens de son âge étaient appelés à rejoindre l'armée en tant que réservistes.
4: Nicolas Falaise. Par ailleurs, Benjamin Netanyahou affirme qu'aucun accord diplomatique n'est possible avec les dirigeants iraniens, qu'il qualifie de « sauvages ». Téhéran continue de discuter avec Oman sur la gestion du détroit d'Ormuz et conditionne sa réouverture complète à la fin de la guerre avec les États-Unis. Les États-Unis où le groupe Meta passe un accord à l'amiable avec plusieurs dizaines d'États américains. Au moins 16 milliards de dollars vont être versés pour mettre fin au procès qui vise le groupe californien, accusé d'avoir favorisé l'addiction de mineurs à ses réseaux sociaux. L'accord doit encore être validé par un juge d'Oakland, en Californie. Selon le procureur de Californie, cet accord va rendre les réseaux moins dangereux pour les enfants, car en plus de la somme qu'il devra verser, le groupe Meta a accepté de limiter par défaut Instagram et Facebook à 2 heures par jour pour les moins de 18 ans et leur bloquer l'accès aux deux applications hors messagerie de minuit à 6 heures du matin. Les États-Unis qui désignent le groupe Palestine Action comme organisation terroriste. Même chose pour un groupe italien d'extrême gauche. Le terrorisme d'extrême gauche représente une menace grave pour les États-Unis et l'Occident dans son ensemble, a insisté le secrétaire d'État américain Marco Rubio. Au Royaume-Uni, où il est implanté, le groupe Palestine Action avait été déclaré terroriste l'an dernier par le gouvernement travailliste, après des actes de vandalisme et une attaque contre un site d'une entreprise d'armement israélienne.
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4: Sébastien Lecornu est à Mayotte, dans l'océan Indien, pour 2 jours. 1 an et demi après le passage du cyclone Chido, le chef du gouvernement français a proposé de revoir la gouvernance de la reconstruction, qui, dit-il, prend beaucoup trop de temps. Il veut associer davantage les maires et renforcer l'équipe préfectorale. Mais Sébastien Lecornu a surtout parlé immigration aujourd'hui. Correspondance Lola Fourmi.
8: Sébastien Lecornu a été accueilli à la base navale de Petite-Terre avec 6 de ses ministres. Il a salué malgré tout de bons résultats concernant la lutte anti-immigration. Entre 700 et 900 interpellations de Kwasa, ces bateaux de fortune transportant des migrants, et plus de 16 500 reconduites à la frontière. Mais il veut aller plus loin avec une pression supplémentaire mise sur les pays de départ des migrants. Un système de bonus-malus de l'aide au développement à l'encontre de 7 pays, dont la RDC, la Tanzanie ou encore bien sûr les Comores. En clair, ceux qui feront des efforts auront plus d'aide que ceux qui resteraient sourds. Ce sont les mots du Premier ministre aux demandes répétées de la France pour bâtir une muraille, d'après les termes de Matignon. On pourra désormais compter sur la technologie, la haute technologie même, puisqu'il est question d'investir dans de nouveaux drones ou encore de mettre un poste avancé permanent de la Légion étrangère sur l'îlot Mtsamboro. L'effectif d'intercepteurs, lui, sera aussi renforcé de 4 cette année à 10 en 2027. Lola Fourmi, Mayotte, RFI.
4: Le maire de Paris, Emmanuel Grégoire, a dévoilé ce mercredi une plaque commémorative en hommage aux sans-papiers expulsés il y a 30 ans de l'église Saint-Bernard dans le 18e arrondissement. Le 23 août 1996, à l'aube, la France s'est abaissée à entrer de force dans un lieu de culte pour en extraire ses occupants, a regretté le maire de Paris, soulignant 30 ans et le sujet est plus que jamais d'actualité. La porte de l'église avait été défoncée à coups de hache par la police. Arrestation d'une deuxième personne en Suède. Elle est soupçonnée de complicité dans l'attaque à l'épée perpétrée la semaine dernière dans un lycée du pays. Attaque qui a fait 1 mort et 3 blessés. Le mobile est toujours inconnu. Dans le nord de l'Espagne, au moins 50 personnes ont été blessées dans l'explosion de feux d'artifice lors de l'ouverture des fêtes de Noël près de Pamplune. Selon les autorités, la première fusée lancée du balcon de la mairie a provoqué des étincelles qui ont à leur tour allumé d'autres fusées qui sont parties vers le bas et ont explosé dans la foule. C'est reparti pour Sophie Adnaud. L'astronaute française à bord de la Station Spatiale Internationale depuis 6 mois avait été la semaine dernière la première française à effectuer des sorties dans l'espace. Hier, c'était sa 2e et elle y retourne. On vient de l'apprendre pour une 3e sortie, ce sera mardi prochain. Évidemment, on espère que ça se passera mieux que lors de la première sortie qui lui avait donné du fil à retordre avec une antenne plus difficile à remplacer que prévu. C'est d'ailleurs pour ça qu'elle y est retournée hier. Et nous avons de la chance puisque Baptiste Coulon a réussi à joindre Sophie Adnaud 400 km au-dessus de nos têtes et elle revient sur cette dernière sortie.
9: Psychologiquement, mentalement, je me sens super bien. Là, c'est mission accomplie. On a réussi à réparer cette antenne malgré tous les soucis qu'on a pu avoir avec les connecteurs électriques, avec les vis, etc. Franchement, on a tout accumulé, tous les pépins mécaniques qu'on pouvait imaginer. Et ben, on les a eus. Et malgré tout, on a réussi à faire mission accomplie. La nouvelle antenne est installée. Les équipes ont déjà commencé les premiers tests, mais on attend les résultats bientôt de la fin des les tests et on espère que les tests seront fructueux. Mais pour l'instant, il y a tout qui semble bien se passer. Donc ça, c'est pour l'aspect psychologique et mental, super bien. Pour l'aspect physique, c'est sûr, je suis un peu toute courbaturée là. Mais bon, le lendemain d'une sortie extravéhiculaire, je pense que c'est quand même normal. Le scaphandre, c'est une bête à dompter. C'est énorme, ça pèse lourd. Et chaque mouvement est fatigant. Chaque mouvement du bras, de la main, tenir un objet, et c'est une dépense énergétique incroyable. Donc là, oui, pour tous vous avouer, je suis un petit peu courbaturée, mais c'est pas grave, ça passe, c'est ça.
4: Sophie Adnaud, courbaturée, mais toujours battante. Extrait d'un entretien réalisé par Baptiste Coulon pour RFI et Sylvain Rousseau pour France 24. À écouter demain matin dans son intégralité, puisque Sophie Adnaud sera la grande invitée internationale de RFI. Ce sera à partir de 6h20, temps universel. En attendant, il est 20h09, temps universel, 22h09 à Paris, si je ne m'abuse. C'est l'heure de retrouver James et Delia pour Fais ton boucan. Bonsoir.
10: Bonsoir Christophe. On vous retrouve à 23h pour un nouveau journal. À tout à l'heure.
4: C'est vrai, à tout à l'heure.
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0: Bonjour à tous et bienvenue sur RFI.
1: Dans l'émission Fais ton boucan.
0: Uniquement
1: dans la joie, dans la bonne humeur, ça y est, ça commence. Et si on fait pas de bruit,
0: que du boucan.
1: On est ensemble avec toute l'équipe, hein, on se marre bien là. On va pas vous raconter hein, ce qu'on disait tout à l'heure quand même. Il y a Mathieu juste en face de nous à la réelle.
0: Le roi des manettes.
1: Et Elise est juste derrière.
0: Et oui, c'est elle notre Léa aujourd'hui. Elise, c'est cardio, hein.
1: Elise, t'es anormalement grande, qu'est-ce qui se passe? Ah, elle est assise sur une chaise.
0: Oui. Non, debout.
1: Debout sur la chaise, bien sûr, ouais. Et Léa, elle n'est pas là ce soir, elle nous a abandonnés.
0: Ouais, c'est pas grave, on lui fait des gros bisous, puis on lui dit à demain surtout.
1: Elle est avec son fils, hein. C'est le plus important.
0: Exactement, c'est la famille.
1: Allez, on commence avec une ambiance plutôt sombre au début, mais vous inquiétez pas, on va s'ambiancer quand même, je vous rassure. Shadow Chris Beat. Tabadaya, Kala Escaron.

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0: pour le titre Crêpe Rimor sur RFI. Et en fait, l'idée est simple, hein, derrière ce titre, c'est que quand t'es déjà à terre, eh ben, au plus bas, hein, tu n'as plus grand chose à craindre.
1: Cabri mort, est-ce qu'il peut mourir
0: Exactamente.
1: Encore?
0: Merci d'être avec nous sur RFI dans votre émission Chouchou, fais ton boucan. J'aime si à quoi au menu aujourd'hui?
1: Eh ben, au menu, c'est un DJ antillais qui nous rejoindra tout à l'heure. DJ W+, spécialiste du compas, du souk, dancehall, afro. Il viendra nous parler de son activité de DJ et de son dernier titre, Guya de Sunshine. On va danser sous le soleil aujourd'hui, hein. L'actu boucan tout à l'heure aussi, hein, des news pour vous. Le chanteur congolais Inosbi qui sort son nouvel album. Le footballeur camerounais Carlos Baleba transféré pour 80 millions d'euros. Ou encore
0: t'as dit quoi?
1: 80 millions d'euros. C'est pas pour toi, hein.
0: Non, mais oui, ça se voit. C'est pas pour toi non plus, hein.
1: Ou encore une mannequin nigériane devenue un des nouveaux visages du monde de la mode africain. Et quelque chose qu'on retrouvera tous les jours dans cette émission, il faut s'habituer, c'est la bonne musique, ça on peut pas nous l'enlever. Oui. Rap, bouillon, zouk, afro, surtout des nouveautés.

0: Le titre Salaud, il y a eu une grosse réaction hein, sur les réseaux sociaux à l'annonce de ce titre. En deux semaines, on est déjà à plus d'un million d'écoutes hein, sur Spotify. Bon, il n'y a pas encore de clip dessus, mais vu que j'ai du flair, je sens qu'il va arriver très vite. Hein.
1: Tu crois qu'ils vont faire quoi comme clip?
0: Bah, il y a des vidéos qui les montrent un peu tous les deux sur en studio ou alors des fois dans une villa, autour d'une table, manger. Je pense que ça va être un truc assez simple.
1: Ok, c'est l'équipe de maintenant quoi.
0: Ouais, c'est ça, exactement. Okay. Prends pas la tête.
1: Allez, on poursuit en musique avec un titre qui nous vient de la Tanzanie. C'est monsieur Mbosso. Il est souvent présenté comme le roi des chansons d'amour en Tanzanie. On écoute Mbosso sur RFI.

0: Beaucoup Géraud pour vous ambiancer sur RFI. Alors cette chanson, elle parle d'argent. Et beaucoup Géraud, ça représente, alors tu sais, 1500 shillings tanzaniens.
1: Ok.
0: À ton avis, James, ça fait combien en euros?
2: 1500.
0: Ouais, shilling tanzanien, ça fait combien?
2: Je sais pas, je veux dire 10 euros.
0: Non, beaucoup moins.
2: Ah ouais? Un euro?
0: Ça représente seulement 50 centimes.
2: Okay.
0: Alors tout ça pour que Nbosso nous dise dans ce titre que bah, on n'a pas besoin d'être riche pour profiter de la vie. Moi, je dis un petit peu quand même. Hein.
2: Ouais, c'est, ça facilite. Hein.
0: Ouais,
2: on s'amuse un peu plus quand même. On va pas se mentir. Dans quelques minutes, c'est l'actu boucan. On aura des news. Hein. On le rappelle, Carlos Baleba qui a rejoint Manchester United ou d'autres news. On continue avec une artiste qui sera en concert à Paris le 24 octobre. La chanteuse gabonaise Emma,
0: ouais,
2: avec sa voix magnifique. On écoute son titre Condamné, issu de son dernier album. Yeah.

0: on peut le dire. Extrait de son dernier album Cycle, le titre Condamné, franchement j'adore. Mais il y a d'autres pépites là-dedans si vous avez l'occasion d'aller écouter.
1: Allez-y.
0: Il est 22h22. Et heure miroir, ça prend de bonheur ça.
1: Comme d'habitude.
0: C'est l'heure de l'actu boucan.
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1: À la une de l'actualité. Le footballeur camerounais Carlos Baleba rejoint Manchester United.
0: Le joueur de 22 ans, formé aux écoles de football des Brasseries du Cameroun, puis passé par Lille aussi, s'est engagé ce mardi avec le club anglais Manchester United pour une somme avoisinant les 80 millions d'euros.
1: Tout ça !
0: Mais ouais, c'est énorme, hein. C'est pas pour toi Delia. Hein.
1: Non mais je sais, tu l'as déjà dit.
0: Longtemps convoité par les Red Devils, Baleba y retrouvera son partenaire de sélection camerounaise, Brian Mbeumo, et deviendra le quatrième joueur camerounais de l'histoire du club anglais. Carlos Baleba fera aussi peut-être ses débuts ce week-end dans le championnat anglais. Il connaît déjà bien puisqu'il est passé par le club Brighton. On lui souhaite une belle suite de carrière à ce joueur. Le mannequin Rachel Ojoromi s'impose comme l'un des nouveaux visages de la mode africaine.
1: À seulement 22 ans, Rachel, originaire de Lagos, s'est fait connaître grâce à ses fit checks. En quelques mots, des fit checks, ce sont des vidéos de look tournées directement dans les rues de la ville, transformant Lagos en un véritable

0: véritable podium. Son style vestimentaire est audacieux, ce qui a fait rapidement parler d'elle. Avec sa meilleure amie, styliste Debbie Fazinga, Rachel développe un univers devenu viral et met en avant une nouvelle génération de talents africains à travers The Process Africa. Son style attire désormais l'attention des médias comme Vogue France, DAZ et Interview Magazine. Rachel incarne une nouvelle génération qui n'attend plus Paris, Londres ou encore New York pour imposer sa vision. Elle transforme Lagos en une véritable scène internationale.
1: Ça, c'est la puissance nigériane.
0: On aime. L'album Dinosby.

0: ça commence bien. Vous voulez entendre la suite du titre?
1: Et bah rendez-vous.
0: Rendez-vous ce vendredi pour l'album Arena Way de l'artiste congolais Inos B. Vous êtes peut-être au courant que son concert à l'Arena à Grand Paris, initialement prévu le 31 octobre, a été annulé. Mais son album Arena Way sortira bien dans 2 jours. Il a dévoilé le teaser de son prochain clip Zando et la tracklist du projet aussi. 16 titres avec des featuring comme Singila, Nesli, Serge Beno ou encore Charlotte Dipanda. Delia, tu danses déjà alors que t'as même pas entendu le projet. Cet album sera vraiment le lot de consolation pour ceux qui espéraient le voir, voir l'artiste en concert à Paris. Donc soyez prêts à partir de vendredi minuit, vous savez quoi écouter. Un couple de Guadeloupéens organise des séjours en Afrique.
2: Retour au pays natal, voyager sans escale. Retour au pays natal,
0: ça t'inspire.
1: Ah oui, bien sûr. Il s'agit donc de Kevin et Yosina qui ont créé Sky Evasion Travel et qui proposent des séjours en Afrique avec une idée bien précise. Permettre aux Antillais et aux Guyanais de découvrir le continent africain. Leur mission, proposer bien plus qu'un simple voyage touristique, mais des séjours autour de l'histoire, de la culture et surtout des rencontres humaines. Sur place, les voyageurs sont invités à vivre une véritable immersion culturelle, découvrir les traditions, partager des moments avec les habitants, goûter aux cuisines locales et mieux comprendre les liens qui unissent les territoires caribéens au continent africain.
0: C'est pas mal, hein ?
1: Moi, j'aime beaucoup l'idée. Et après un séjour organisé au Togo et au Sénégal, Sky Evasion Travel prépare déjà leur prochaine destination. Ce sera pour août 2027 et c'est le Bénin.
0: Ok.
1: Ouais.
0: On fait quoi, on y va ?
1: Bah, prends les billets.
0: Ou de...
1: Parce que je n'ai pas 80 millions d'euros. Alors, prends les billets. C'est la fin du journal.
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0: Et bon, on y va, on casse ça après Zoukla.

0: faisait longtemps que t'avais pas transpiré comme ça.
1: Oh là là. Mais c'est du Kassav, ouais, ça rend dans le corps.
2: Le groupe antillais légendaire Kassav avec le titre Après Zouklin. Ce groupe qui a inventé le Zouklin dans les années 80, ça faut pas l'oublier.
1: Faut le dire.
2: Et ce groupe ne s'arrête pas aujourd'hui. Hein. On les voit souvent dans des festivals à travers le monde. Même après la disparition de certains membres comme Patrick Saint-Éloi ou Jacob Desvarieux, bah, ils ont pas fini de faire briller le Zouk, cette musique à l'international. Bon, Delia, après Zoukla.
1: Je
2: suis au max.
1: Et bien dans quelques minutes, on va recevoir notre invité DJ W+. Hey. Je prends la voix suave comme ça, ambianceur.
2: Et il t'entend. Hein.
1: Amoureux des sonorités haïtiennes. Oui, parce qu'il est dans le studio. Il nous dira tout sur son nouveau single. On va écouter tout de suite Sessimé sur RFI. À tout à l'heure.

0: l'artiste Sissimé, c'est ça? Sissimé Fidé. Hein?
1: Artiste Sissimé sur RFI.
0: Vas-y, j'arrive pas.
2: Aïe, aïe, aïe.
0: Je crois qu'il est l'heure d'accueillir notre invité. J'essaierai une prochaine fois, t'inquiète pas.
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0: C'est le moment d'accueillir notre invité aujourd'hui, DJ, compositeur, producteur antillais, DJ W Plus dans la maison!
7: Ouais! Bonsoir.
0: Comment tu vas?
7: Mais bien, et toi, comment va?
0: Ouais, tranquille, hein. Bon, j'ai vu, t'étais à deux doigts de casser le micro tout à l'heure, là, avec les gros bras.
2: Mais avant cela, moi, je l'ai vu zouker en régie à côté de Mathieu.
0: Ah,
2: t'aurais dû l'inviter à danser, c'est dommage.
7: La musique est bonne.
2: Il faut le dire. DJ W Plus, le plus qu'il vous faut dans votre vie. Mm-hmm. Et oui, je l'ai dit avant. Pépite. C'est pas moi qui l'ai inventé, c'est vraiment lui, c'est son slogan. Tu as plusieurs cordes à ton arc, ambianceur, producteur, DJ aussi pour les mariages. Mmh. Et là, je vais prendre la casquette de mariage te concernant. Est-ce que c'est bon pour toi, la saison, elle est terminée ou pas?
7: Termine quoi? Non.
2: Ah ouais?
7: Non, mon dernier mariage, c'est exactement le 12 décembre.
2: Ah ouais?
7: Les gens se marient. Depuis le Covid, les gens se marient n'importe quand.
2: Ok, d'accord. Ouais, d'accord.
7: Donc il n'y a plus de date, il n'y a plus de mois, de saison. C'est. Si l'amour est là, on se marie. Fin.
2: Okay. Ok, d'accord.
0: Il y a plus d'argent pour toi.
7: Hein. Ah,
0: ça va, tu veux de l'eau?
7: Oui, il y a de l'eau.
2: Le gars est riche, il ne veut pas le dire. C'est lui, les 80 millions d'euros en fait. Mais c'est vrai que tu disais que les gens se marient un peu toute l'année, mais oui. On observe encore une plus grande affluence pendant l'été, non?
7: Oui, bien sûr, on aime toujours les beaux jours, le soleil.
2: Ouais, ça joue.
7: C'est différent.
2: Ok. Ouais. C'est quoi ton petit truc en plus quand tu organises des mariages?
7: Je pense que le plus vraiment, c'est l'ambiance.
2: Ouais.
7: Vraiment l'ambiance dès le départ.
2: Ok.
7: Dès le départ, avant qu'ils aillent manger, c'est donner un ton tout de suite.
2: Ok.
0: D'accord.
7: Comme ça, ils savent avec qui ils sont.
2: Okay.
7: Ils vont manger sereinement. Ils disent, oh, on va s'amuser après. Donc c'est bien.
0: Okay.
7: C'est toujours mieux comme ça.
2: Comment t'as réussi à construire ton empreinte au fur et à mesure? Parce qu'il y a beaucoup de DJ de mariage au final.
0: Ouais.
7: Oui, après, je pense que faut remonter il y a quelques années, beaucoup d'années en arrière. Bah, après, avoir des parents musiciens, enfin, d'une famille dans la musique, grandir auprès des DJ, aller en boîte de nuit, s'imprégner de ce qui se fait déjà. Donc on a des bases différentes, donc les anniversaires, les baptêmes, les mariages, où je ne suis même pas DJ en soi.
2: Okay.
7: Mais on regarde l'oncle, ceux qui filmaient avec les VHS à l'époque.
2: Okay.
7: Donc voilà, et puis en grandissant, on s'intéresse, on professionnalise, et ça a commencé dans les années 2010 à peu près.
2: Okay.
7: Donc ça fait près plus de 20 ans que je suis devenu bien structuré et
0: okay.
7: En avance dans
0: ça.
2: Et spécialisé.
7: Oui, ça fait un petit moment.
2: Okay. On a tous un mentor dans quelque chose. Toi, c'était qui pour
7: mon
2: toi?
7: Mon
2: père. Ok. François.
7: Ouais. Ouais.
0: Oh là là.
2: Faut le dire.
7: Oui, mon père. Mon père qui est musicien. Bah, si je parle justement, si je mets l'ambiance, c'est aussi notamment grâce à lui. C'est lui qui me disait, prends le micro. Je n'aimais pas parler au micro.
2: Ouais, ouais.
7: Je détestais ça.
0: En tant que DJ.
7: Ah oui, je n'aimais pas ça du tout. Mmh. Aujourd'hui, ben, ça fait une de mes plus grandes forces. Donc, ça fait la diff.
0: Ah,
7: parce qu'il y a beaucoup de DJ qui ne partent pas.
0: C'est le travail aussi, en fait.
7: Oui. La répétition, le travail, le travail. Et aller jusqu'au bout, quoi, tant mieux.
2: Toi, t'es quelqu'un de très acharné. Cette fois-ci, on va prendre la casquette de producteur. Mmh. Et tu as sorti un titre avec DJ Did, c'est ça.
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0: Chantez là.
1: Merci.
2: On aime beaucoup.
1: Merci beaucoup.
3: C'est ce monsieur qui joue, hein.
1: Ah
3: ouais. Il est humble. Non, non, non, c'est pas.
1: T'as vu le regard qu'il a fait quand t'as dit c'est ce monsieur qui joue là.
3: Formation conservatoire,
1: oui.
3: Pour le piano,
1: oui.
3: T'es d'accord,
1: oui.
3: Okay.
1: La base, c'est, ça a été là. Et après, apprendre,
3: ouais.
1: apprendre.
3: Okay.
1: Apprendre, réviser les gammes, etc.
0: Mais attends, mais entre le conservatoire et ça, il y a un monde, j'ai envie de dire.
1: Oui, alors c'est vrai que je me suis redirigé par la suite sur le DJing, d'abord. Et après, je me suis réouvert à la composition, mais plus tard.
0: Okay.
1: Parce que j'étais happé par d'autres petites choses, donc la lumière, la sonorisation, le côté ingé son, la jogger.
0: Okay.
1: Donc, voilà, maîtriser, mais maîtriser correctement chaque chose, sinon autant ne pas y aller.
3: Okay.
0: Et la composition, c'est quelque chose qui t'aide, toi, dans le métier de DJ,
1: Bah, je pense que tu vas comprendre ce que je vais dire, c'est écouter un son et se dire, ah, mais je l'aurais pas fait comme ça, en fait. J'aime bien cette sonorité-là, mais c'est bien, mais moi, j'aurais pas fait comme ça.
3: Ouais. Okay.
1: Et arriver à avoir cette approche, et ben c'est là qu'on commence à créer ses propres remixes, etc., etc. Et développer son oreille, ça touche, ça patte.
0: Okay. Donc des fois, quand, enfin, j'imagine quand t'as entendu ancrer à ton père, à ton port, pardon, des fois tu t'es dit, j'aurais bien eu un synthé dedans.
1: Ouais, totalement. C'est ce qui s'est passé.
3: Ce titre, il a fait plus de 1 million de vues. Il a voyagé jusqu'en Asie.
1: Oui.
3: C'est pas mal. Hein,
0: en Asie.
1: Oui. Bah, comme quoi, la musique fait voyager.
3: Ouais.
0: Donc grave.
1: Non, non, c'est, de base, l'initiative du projet, c'était avec DJ Did. Il avait besoin que je remixe ce titre-là avec lui pour une scène qu'il avait à l'étranger d'ailleurs. Et on a eu l'idée et on l'a posté. Et okay. ça a pris,
3: ouais.
1: On pensait pas que ça allait arriver jusque-là, clairement.
0: Mais ça allait où en Asie?
1: Je sais pas, l'Asie c'est grand.
0: C'est bien pour ça que je demande.
3: Il voyageait.
4: Il a voyagé.
3: C'est vrai que ce titre, tu le disais, la composition, c'est plutôt compas gouillade. Et c'est ce que tu fais d'ailleurs, c'est vraiment ta DA. Qu'est-ce que tu aimes dans ces sonorités-là?
1: La liberté de pouvoir jouer des instruments comme on veut. Par exemple, qu'on prend peut-être une prod de rap, c'est beaucoup séquencé, on revient sur les choses, il y a 2-3 drops qui vont arriver, mais l'idée du compas, c'est d'être libre de faire ce qu'on veut, en fait.
3: Okay.
1: Et j'aime bien cette idée-là, de pouvoir m'exprimer comme je veux. Il y a des codes toujours dans chaque musique, mais on peut changer les règles. En tout cas, moi, c'est ce que je fais sur le compas.
0: Okay. Qu'est-ce que tu trouves de plus libérateur dans le compas par rapport à d'autres musiques?
1: Je pense que l'idée qu'elle soit en live demain, le lendemain, pour avoir fait l'expérience de mes propres titres en live, c'est un autre monde.
3: Okay.
1: C'est un autre monde. De toute façon, je pense que tout live, on peut le rejouer à la note près et on peut laisser. Mais le compas, je sais pas, il y a une autre énergie.
0: Okay.
1: C'est quelque chose.
3: Okay.
1: Il y a une autre énergie. Chaque instrument a sa place.
0: Ouais.
1: Si tu l'as pas,
0: C'est vrai. C'est vrai que quand il manque un synthé, par exemple,
1: c'est dommage.
3: C'est vrai que certains trouvent le compas gouillade un peu trop répétitif.
1: Oui, c'est vrai. Alors, je pense que lorsque on entend toujours les mêmes motifs, la même manière dont c'est amené, c'est vrai que ça peut être répétitif. Et je pense qu'en vrai, comme tout titre, comme tout style de musique aujourd'hui, si on écoute, sans citer le monsieur qui a les lunettes noires, les musiques se ressemblent.
3: Ouais.
1: Et pour autant, ça fait danser les gens.
3: C'est
1: vrai. C'est répétitif.
3: Monsieur Gims, du coup.
1: Ouais. Donc... Moi, je parle. Là.
0: Ça balance les gens.
3: On l'a balancé pour toi.
0: Si on reçoit Maître Gims, un jour, je vais le dire.
3: Il n'y a pas de problème, tu peux prendre la bande et ici.
0: Mathieu, t'enregistres bien sûr ce moment-là. Merci.
1: On peut faire un film, Maître Gims, ça va plaisir.
3: Toi, tu l'as dit, tu joues du synthé depuis tout petit, tu as été au conservatoire, mais tu poses aussi ta voix sur certains titres.
5: 1, 2, 3, 4

0: espagnol.
1: Une, vraiment une boquito pepito. Hein.
2: Il a dit une boquito pepito.
0: Une boquito pepito. Moi, ma question, c'est quand est-ce que tu te mets à chanter vraiment?
1: Non, j'ai fait ça lorsque j'étais jeune, lorsque je fus bambin, mais là c'est fini ça.
0: Pourquoi t'as pas envie de le faire?
1: Non, non, chacun son truc, ça dans le chant, les ambiances, parler au micro, dire aux gens de se lever, sauter, y a pas de problème.
0: Okay.
1: Ramener une piste, oui, la chauffer, y a pas de problème. Mais là, le chant, c'est pas quelque chose qui m'intéresse en tout cas aujourd'hui. Je pense que j'ai assez à faire déjà avec tout ce que je fais aujourd'hui.
2: Right. Derrière les platines, c'est là ta place.
1: Ah. Même tout le côté qui est auto, comme je dis, la sonorisation, lumière, tout ça. Hein. Mais le côté chant, il y a des gens qui chantent bien. Vous avez mis des sons avant, c'était très bien. Il faut ça bien, okay. Ça suffit.
0: Bon, t'appelles des fois pour poser des voix sur des titres.
1: Oui, c'est vrai.
0: Parce qu'elle est intéressante, ta voix, quand même.
1: Merci, c'est gentil.
3: Ah, okay.
0: Il s'en rend pas compte.
1: Merci.
3: Il est grave. Merci.
1: Dans l'idée, oui, non, c'est que de l'ambiance. Je vais pas vraiment chanter. Mmh. Donc c'est plus l'animation, le côté chaleureux, jovial. Dans l'idée de mettre pour les sons des gens, mais sinon, non, chante. On va jamais appeler. Moi, j'ai dit, ouais, viens chanter. jamais dit ça.
2: Quand on est DJ, j'ai l'impression qu'il faut être prêt, peu importe les circonstances, non?
1: Oui. Ça, oui, justement, j'en parle énormément sur mon Instagram en ce moment.
2: Ouais.
1: Je fais des petites vidéos justement pour expliquer, que ce soit pour les mariés ou pour les DJ, qu'il y a tellement d'imprévus, qu'il y a une manière de faire, une manière de se comporter, une manière d'anticiper les choses, même si tout n'est pas anticipable. Mmh. Mais il faut faire au maximum pour être prêt le jour J, parce qu'on ne sait jamais sur quoi on va tomber.
0: Quand tu es dans un mariage et que les invités quittent la piste, comment tu les fais venir? C'est quoi l'idée derrière?
1: C'est-à-dire que là, je me dis, j'ai 30 secondes pour trouver un style ou le morceau qui va les refaire tout de suite. Parce que une piste qui elle se vide pas d'un coup, elle va se vider deux trois fois. Okay. Et à partir de ce moment-là, c'est un peu plus compliqué, mais faut ça, c'est l'expérience.
0: Ok.
2: T'as parlé d'imprévu. Moi, je vais te raconter une histoire. J'étais à l'anniversaire de Delia et arrive un moment où elle doit faire un discours. Elle remercie tout le monde d'être là.
0: Il était là, oui.
2: Elle dit même James aussi, il est là. Regardez, il est au fond de la salle. Regardez, il ressemble à Eddie Murphy. À ce moment-là, je connaissais personne. Et il y avait un DJ à cette soirée. Et comme par hasard, pile à ce moment-là, il a mis ça.
1: C'est qui a fait ça?
2: C'est
0: toi?
2: Non, la DJ, c'était WP.
0: C'était toi.
2: Merci de m'avoir affiché comme ça.
1: Non, écoute, avec grand plaisir, toujours.
2: Quoi, tu trouves que je ressemble à Eddie Murphy?
1: Non, c'est pas ce que j'ai dit, moi.
2: Ah, tu vois, c'est pas ce que la musique a dit, par contre.
1: Non, ça aide. Bon. C'est Beverly Hills, les États-Unis.
2: C'est
1: Foley.
2: Je vais travailler un peu mon anglais, quand même. Mais t'as été réactif, hein. Toi, ça t'arrive beaucoup, pendant des mix, des fois, de devoir mettre un nouveau titre ou le public, tu as l'impression qu'il est prêt à recevoir un titre que tu n'avais pas du tout prévu.
1: Par exemple, un discours où la personne va citer une chanson. Là, je sais que j'ai 10 secondes pour taper la chanson sur l'ordinateur et la mettre.
2: Ok.
1: C'est un plus, en fait. C'est les gens, ils sont contents de ça.
2: Donc, le plus de W+.
1: C'était facile, ça.
0: Mais t'as un peu un Mathieu, en fait. C'est ça, tu réagis à ce qu'on dit.
2: Mathieu le Réal.
0: Le Réal.
2: Lui aussi, il est vif.
1: Ah oui, très vif, j'ai vu ça.
2: Il y a des sujets qu'on entend souvent autour des DJ, hein, c'est que la plupart des chansons aujourd'hui, c'est toujours les mêmes qui reviennent, ou à une époque c'était un peu différent, ou c'était les DJ qui allaient te faire découvrir des fois des nouveaux sons, des nouveaux titres. Toi, t'as quelle position sur ce sujet-là?
1: La position, elle est que je pense que lorsqu'on veut intégrer des nouveaux titres dans sa playlist ou les faire découvrir au public, il y a une manière de le faire. Mm-hmm. Surtout aujourd'hui, les gens sont vraiment friands de ce qu'ils écoutent à la radio, de ce qui fonctionne, de ce qui buzz. Mmh. Et ça, c'est réel. Aujourd'hui, la musique, elle se compose. Enfin, Comment dire?
0: Elle se vit autrement.
1: Elle se vit totalement autrement.
0: On peut dire ça.
1: Et En tout cas, les gens écoutent la musique totalement différemment qu'il y a 10, 15, 20 ans. Et pour répondre à ta question, c'est pas forcément toujours évident, parce que les gens vont te regarder droit dans les yeux, mais qu'est-ce que tu m'as mis, alors que c'était pas prévu. Mais si, j'appelle ça, moi, je fais la technique de l'hamburger. C'est-à-dire que je vais prendre je vais prendre un son banger qui marche.
2: Ouais.
1: Je vais mettre un son inconnu au milieu.
2: Okay. Ok.
1: Et derrière, je remets un autre son banger. D'accord. De manière à ce que vas-y, j'équilibre, mais t'as entendu ce que je voulais jouer.
2: D'accord.
0: Tu penses que le son, justement, du sandwich, le fromage du milieu, il passe pas inaperçu?
1: Bah, je me dis, bon, au moins, vous l'écoutez, et si je vois que ça prend pas, alors, je peux mettre, justement, 3-4 steaks, si je vois que ça prend, les gens sont dans le mood de, ah, on aime bien ce qu'il est dit. Mais sinon, on couvre le sandwich, on finit avec ça.
0: Oh, okay. Ah, ok. J'aime bien l'explication de Maj. Première fois que j'entends ça.
2: La prochaine fois que je vais écouter un set,
1: sandwich.
2: Je ferai un set. Sandwich. Le DJing, c'est un peu une pratique qui est de plus en plus accessible aujourd'hui avec, grâce aux logiciels, etc. C'est de plus en plus facile de commencer la pratique. Est-ce que tu sens qu'il y a plus de concurrence qu'avant?
1: Alors, de la concurrence, qu'est-ce qu'on appelle de la concurrence vraiment? J'ai
2: d'autres DJ.
1: Alors, qu'il y ait plus de DJ, oui. Après, de la concurrence, non, parce que je pense que chaque DJ a sa vocation. Il y en a qui sont pas du tout sur les mariages, d'autres qui sont plus sur les boîtes de nuit, d'autres qui sont plus sur les lives chez eux. Enfin, la concurrence, il y en a, oui, mais je pense que la concurrence, elle est en face de ceux qui sont sur le même créneau que toi.
2: D'accord.
1: Donc voilà.
2: Toi, ça a l'air d'aller, hein, vu les mariages.
0: Hey, ouais, non, on l'a dit. Vous avez ça à dire. 80 000 euros. Non, mais t'as bossé pour ça et bravo pour le parcours en tout cas.
2: Voilà. Merci W+. On va écouter ton titre. Et Guyat Sunshine, let's go. Mario. Ah, bah,

0: Sunshine, le nouveau titre de notre invité aujourd'hui, DJW+. Très rapidement, une question, monsieur DJW+, oui. Mr. Hamburger. Mmh. Est-ce qu'un jour, tu vas sortir un album avec tous tes titres, tous tes mixtapes?
1: C'est prévu.
0: Ok, d'accord, j'avais senti le truc.
2: Ça spoilé un peu le truc.
0: Ouais,
2: oui, tu m'as mis dans la barre, là, c'était pas prévu, j'ai pas le dit aujourd'hui.
0: Excuse-moi, DJW+.
2: C'est pas grave.
0: En tout cas, merci d'être venu dans
2: merci
0: notre émission,
2: beaucoup.
0: Fais ton boucan. Et on te suit sur les réseaux sociaux, de toute façon.
2: Mm-hmm. Oui, j'espérais bien. Donc, okay. DJ, tiré du bas, WPLUS, faut pas dire underscore.
0: Ah, ouais, ok. Allez, salut.
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7: Merci d'être avec nous. Si vous nous rejoignez, on continue avec Camille MB. Rien à fêter. Et on attend Camille dans cette émission.

0: Et Kambi Yembe qui sera notre invité demain dans Fais ton boucan.
1: Ouais.
0: L'artiste belgo-congolaise qui connaît un véritable succès en ce moment en France et en Belgique, notamment grâce à la sortie de son album Jeune et Laide. On en parlera demain dans cette émission.
1: J'aime bien, elle fait un peu de pop, mais avec des épices dedans là.
0: Ouais, elle est, non, elle est forte. Hein.
1: C'est doux. Hein. Bon, allez, on continue. On va rendre un hommage à une grande artiste qui nous a quitté trop tôt, la chanteuse Aaliyah, il y a 25 ans, jour pour jour. Souvent surnommée la princesse du R&B, cette artiste a vraiment marqué la scène musicale R&B et internationale. Elle a commencé sa carrière très tôt. Hein. Ses premiers grands succès arrivent déjà quand elle a 15 ans, grâce à son album Age Ain't Nothing But a Number, qui s'est vendu à plusieurs millions d'exemplaires dans le monde entier. Hein. Elle a fait des collaborations révolutionnaires dans les années 90. Déjà, tu peux me dire des exemples?
0: Oui, bien sûr.
1: Qui?
0: Timbaland,
1: Missy Elliott, Delia, quand même, faut connaître ses classiques, hein. Et elle atteint son apogée au début des années 2000 avec le titre Try Again, par exemple, hein, qui devient le morceau le premier morceau de l'histoire à atteindre le sommet du Billboard uniquement grâce au passage radio. Hein. Donc elle commence aussi une carrière d'actrice, mais malheureusement, sa carrière s'est tragiquement arrêtée le 25 août 2000 après un accident d'avion à l'âge de 22 ans. On écoute le titre d'Aaliyah, Try Again.

0: 30 ans après sa mort, et ben sa voix continue de résonner et son héritage musical reste bien vivant. Merci d'être avec nous.
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0: Nigérian Rema avec la chanson Ti, c'est un titre qui me fait plaisir. Mais par contre, tu te souviens d'Elia, il avait fait une énigme pour annoncer le nom de...
1: Mais tu en avais parlé.
0: Ouais, j'en avais parlé.
1: Et il n'y avait pas la couleur rouge.
0: Rouge, ouais, un truc comme ça.
1: Et mais c'était quoi la réponse?
0: Mais je sais pas, il a toujours pas donné.
1: Ah bon?
0: On attend
1: depuis
0: toujours.
1: Depuis tout ce temps, on a eu le temps de faire 2 semaines de vacances.
0: Non,
1: le gars, il travaille pas sur l'énigme.
0: De ouf, il fait des charades comme ça, gratuit.
1: Okay.
0: On veut l'album.
1: C'est
0: mais
1: ça.
0: Bon, c'est petit à petit, déjà, on a cette chanson Ti, c'est déjà très bien.
1: Ok. En tout cas, nous, on se retrouve demain, c'est la fin de cette émission, mon cher Just.
0: Déjà.
1: Et demain, il y aura une battle sur le thème de...
0: C'est quoi déjà? Phénoménal.
1: Phénoménal, bien. Tu as déjà ton titre alors?
0: Bah, je connais un titre qui s'appelle Phénoménal que j'aime bien, mais je vais pas gagner avec celui-là.
1: Ah ok, donc,
0: d'accord.
1: Je vais
0: pas choisir.
1: Ok, donc tu vas prendre un truc à l'opposé du coup du titre.
0: Je vais prendre quelque chose de phénoménal.
1: Ok, d'accord. En tout cas, demain on reçoit Camille Yembe. On va recevoir Camille Yembe, c'est ce que j'ai dit.
0: Ouais.
1: Qui va nous parler de Jen et Led. Exactement.
0: Pop sucré avec des épices.
1: Exactement.
0: Allez, salut.
1: Salut.
0: À demain.
1: Bye bye. Et on se quitte avec Jewel Hussein qui était dans notre émission séquence. C'était lundi qu'il était là. Hein
0: lundi, ouais. Allez.